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1: La paix touche toutes les dimensions spirituelles. Cela signifie que tous les raisonnements liés aux luttes, aux guerres et aux combats peuvent expliquer la complexité de l'homme dans tous les domaines. La paix du ciel commence par l'acte de déposer nos armes à la croix et de laisser Dieu agir. Aujourd'hui, nous allons parler du sujet de la diligence envers les choses essentielles. La diligence est l'application attentive, constante et minutieuse dans l'accomplissement d'une tâche ou d'une action, tout en cherchant à atteindre un résultat de qualité. Mais avec autant d'obligations et d'activités, sur quoi faut-il se concentrer? Est-ce que toutes les activités de la journée doivent-elles accomplir avec la même importance? Dans le livre de Matthieu, chapitre 6, verset 33, Jésus nous dit « Cherchez d'abord le royaume de Dieu et sa justice, et toutes ces choses vous seront données par-dessus. » Mais qu'est-ce que le royaume de Dieu et sa justice? Et pourquoi cela devrait-il être notre ligne de conduite? Le royaume de Dieu est comparable à un trésor. Ce n'est sûrement pas de l'argent ni de l'or, mais dans de nombreux contextes, la Bible nous enseigne l'importance de la sagesse divine et des révélations célestes comme un atout précieux pour sauver notre vie intérieure. Pour cela, faisons référence à une parabole de Jésus selon Matthieu, chapitre 13, verset 44. Le royaume des cieux est encore semblable à un trésor caché dans un champ. L'homme qui l'a trouvé le cache, et dans sa joie, il va vendre tout ce qu'il a et achète ce champ. Dans ce verset, le royaume des cieux est comparé à un trésor caché, ce qui montre sa valeur inestimable. Il y a aussi, juste après, une autre parabole très proche, dans Matthieu chapitre 13, verset 45, qui nous dit « Le royaume des cieux est encore semblable à un marchand qui cherche de belles perles. Il a trouvé une perle de grand prix et il est allé vendre tout ce qu'il avait et l'a acheté. » Encore une fois, qu'y a-t-il à l'intérieur du royaume qui semble être quelque chose de si précieux? Dans les mythes et les légendes du monde, plusieurs histoires fascinantes parlent de la recherche de l'immortalité ou de la jeunesse éternelle. En Mésopotamie, en Grèce antique ou dans les légendes européennes, on raconte la découverte de plantes donnant la jeunesse éternelle, de Dieu offrant l'immortalité ou encore de la fameuse fontaine de jouvence. Aussi, dans la littérature moderne, on trouve des histoires qui imaginent des astuces pour ne pas vieillir, acquérir des pierres philosophales ou posséder un anneau pour garder une apparence intacte au fil des années. Dans tous les cas, l'éternité est un rêve impossible à accomplir dans la logique de l'humanité. Aucune personne dans le monde, malgré ses fortunes ou son pouvoir, n'a réussi à vivre éternellement. Par contre, la Bible explique la notion d'éternité et de jouvence comme un phénomène possible et accessible à tous ceux qui croient. Les paraboles du trésor caché et de la perle de grand prix soulignent que le royaume de Dieu vaut plus que tout ce que nous possédons et qu'il mérite qu'on lui consacre tout notre cœur. Aussi, le royaume de Dieu est certainement un lieu en nous, c'est-à-dire dans notre âme, où cette sagesse divine nous donne la jouvence et une existence éternelle. Une seule chose est nécessaire. Le texte de Luc, chapitre 10, versets 38 à 42, explique que pendant que Jésus et ses disciples étaient en chemin, il entra dans un village et une femme nommée Marthe le reçut dans sa maison. Elle avait une sœur appelée Marie qui s'assit au pied de Jésus et écoutait sa parole. Marthe, occupée à divers soins domestiques, survint et dit « Seigneur, cela ne te fait-il rien que ma sœur me laisse seule pour servir ? Dis-lui donc de m'aider. » Jésus lui répondit « Marthe, Marthe, tu t'inquiètes et tu t'agites pour beaucoup de choses. Une seule chose est nécessaire. Marie a choisi la bonne part qui ne lui sera pas enlevée. » Ce passage illustre bien notre tendance à nous disperser. Beaucoup de gens ont trop de tâches à accomplir et se sentent obligés de tout faire pour respecter les délais. D'autres sont absorbés par leurs obligations domestiques, sociales ou familiales. Cela peut être un signe d'engagement, mais sans une bonne gestion du temps, il est facile de se laisser submerger par les urgences du monde. Dans ce texte, Jésus souligne l'importance de choisir la sagesse et d'écouter ses enseignements plutôt que de se perdre dans des préoccupations excessives. Parce que dans les enseignements de Jésus, il y a la clé pour vivre non seulement heureux, mais éternellement. Alors, concrètement, comment être diligent sur ce sujet qui semble essentiel ? Premièrement, demande à Dieu la sagesse pour qu'il te conduise et que sa parole devienne importante à tes oreilles. Deuxièmement, réfléchis au message de Jean chapitre 3 verset 16, qui nous dit « Car Dieu a tant aimé le monde qu'il a donné son Fils unique, afin que quiconque croit en lui ne périsse point, mais qu'il ait la vie éternelle. » Troisièmement, fais une liste de choses ou de personnes qui prennent la plus grande part de ton temps et de ton énergie, et demande-toi pourquoi. Et quatrièmement, observe les fruits de certains attachements physiques ou émotionnels. Mérite-t-il vraiment toute ton énergie et l'investissement total de ton cœur? En réalité, pose-toi la question suivante. Suis-je en train d'échanger une éternité avec Dieu contre les miettes éphémères de ce monde? Alors cherche le royaume de Dieu avec diligence. Pour en savoir plus, croyant ou cherchant, visitez le site évangiledelapaix.fr. À bientôt.

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2: Je suis Delphine Durand, enfin dis-moi, c'est le nom qu'on m'a donné sur Terre. Et je suis historienne de l'art, je suis historienne de religion, je suis aussi poète. Et je travaille sur tous les vocabulaires, je dirais, sur toutes les traductions, sur le grand souffle aussi de la poésie biblique et sur toutes les sources religieuses, mystiques et poétiques. C'est un substrat, je dirais, chrétien, catholique. J'ai grandi évidemment dans ce milieu. Mais un milieu qui n'était pas dans le mystère, vous voyez, on ne croyait pas forcément à la vertu du souffle, ni au pouvoir invisible, ni à l'inexpliqué, ni à la poussière, ni au destin. Donc, mais tout ça est venu bien après, avec la prolifération, le foisonnement, les fulgurances des textes, et puis de la poésie comme insaisissable.
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3: Qu'est-ce qui a créé cette fulgurance au départ, cette étincelle ?
2: La découverte de la littérature, du livre, une sorte de souffle, quelque chose qui vient comme ça quand vous êtes dans un moment peut-être d'obscur ou un moment d'ouverture. Il y a quelque chose qui s'est passé qui est de l'ordre peut-être de l'enchevêtrement, de la métamorphose. Des choses qui sont de l'ordre aussi de la déchirure dans l'esprit, les traces du jadis. Et puis peut-être une tendance au mysticisme, que j'ai retrouvé après d'ailleurs dans toute la littérature, tous les poètes que j'ai aimés, comme Victor Hugo avec le promontoire du songe, comme les Upanishads indiens, comme les Yeser Yesirat, chez Nerval aussi, chez Novalis, chez Hölderlin.
3: Donc on peut dire que la littérature en effet vous a inspiré, vous êtes reconnu dans certains écrits, ils ont vibré en vous.
2: Ben là, c'était vraiment les ailes du rêve. Hein. C'est la littérature quand elle se fait oracle, quand elle irradie, quand elle foudroie. J'ai parlé de romantiques allemands, de Novalis, de Hölderlin, qui ont été des maîtres pour moi, de Nerval, Charles Duhigg aussi, dans son voyage vers le pays de l'éclairement. Et toujours, finalement, le livre, le retour au livre, à la Bible, mais aussi à l'archange empourpré, au récit mystique de Persan, arabe, à Henri Cordin, à la poésie des alchimistes, à la Kabbale, à Angelus Silesius, aussi à la poésie d'Hubert Haddad, Hubert Haddad qui est un immense écrivain contemporain. Donc vraiment, le mot, le verbe, le verbum, la poésie, a toujours été un désir d'épiphanie, une sorte d'élan mystique dans une multiplication de soi. Enfin, on est habité comme ça dans l'univers par le pressentiment d'une identité qui est indéfinie et infinie, alors qu'on est dans une société où on voudrait réduire l'identité, justement, à une forme d'enfermement.
3: Alors, vous l'avez dit, Delphine Durand, vous êtes poète. Quelle est votre actualité en la matière ?
2: J'ai publié, il y a quelques mois, un long récit halluciné, qui est aussi un poème, qui s'intitule « Les morts me quittent », toujours. Et c'est un texte, là aussi, qui se nourrit d'une forme de tragédie au monde, mais aussi qui est un texte, je dirais, qui pourrait être un texte biblique d'une certaine façon, parce que c'est une sorte de souffle qui traverse comme ça dans l'émerveillement, dans la folie, dans la mort, dans la richesse spirituelle de l'humanité, dans la fécondité créatrice aussi du livre des morts, que ce soit le livre des morts tibétain, égyptien, ou bien finalement simplement le retour à la spiritualité dans un monde aux abois.
3: Il y a des projets ?
2: Oui, là je suis en train d'écrire une monographie, alors cette fois-ci en histoire de l'art, monographie sur un peintre, Serge Kantorowicz, qui est un peintre qui a été lui aussi nourri de cabale, qui était habité comme ça par beaucoup de littérature aussi, et qui a laissé un univers, une peinture qui est dans un enchevêtrement symphonique à la fois du judaïsme, du christianisme, de la poésie, enfin tout un univers fantasmatique et très riche, avec une dimension secrète aussi.

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Sans doute mon crime a été de porter le grand vol de la tendresse et de la révolte, de tracer mon nom et mon désespoir, mélangeant la terre, le ciel et l'enfer. 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

0: Est-ce que vous accepteriez, Delphine Durand, de lire dans le livre de la Révélation, dernier livre du Deuxième Testament biblique, au chapitre 21, les versets 1 à 5?
1: Oui, je vis un ciel nouveau et une terre nouvelle, car le premier ciel et la première terre avaient disparu, et la mer n'était plus. Et moi, je vis la ville sainte, la nouvelle Jérusalem, qui venant de Dieu descendait du ciel, et t'emparait comme une épouse qui se pare pour son époux. Et j'entendis une grande voix qui venait du trône et qui disait « Voici le tabernacle de Dieu avec les hommes, et il demeurera avec eux, et ils seront son peuple, et Dieu demeurant lui-même au milieu d'eux sera leur Dieu. Et Dieu essuiera toutes les larmes de leurs yeux, et la mort ne sera plus. Et il n'y aura plus aussi ni pleurs, ni cris, ni afflictions, parce que le premier état sera passé. Alors celui qui était assis sur le trône dit « Je m'en vais faire toutes choses nouvelles. Il me dit aussi, écrivez, car ses paroles sont très certaines et très véritables. Il me dit encore, tout est accompli, je suis l'alpha et l'oméga, le commencement et la fin. »
0: Merci pour cette lecture, Delphine Durand. Que vous inspirent ces versets?
1: Bien, je pense que ça, c'est un chapitre qui est unique, qui est peut-être aussi magnifique parce qu'il est à la source aussi de toutes les interprétations de notre civilisation, à l'heure où d'ailleurs nous sommes confrontés à des dangers mortels, où là, nous courons le risque, nous, de nous effondrer dans l'apocalypse d'un conflit nucléaire. C'est une œuvre qui est une invitation extraordinaire et pressante, une œuvre d'ailleurs qui nous presse à nous, peut-être à nous unir au-delà de toute différence pour peut-être sauver quelque chose de notre monde. Il y a une phrase sublime qui n'est pas dans l'Apocalypse, mais que j'aime beaucoup, qui est « J'ai mis devant toi la vie et la mort, la bénédiction et la malédiction, choisis la vie afin de vivre. » Donc je terminerai sur cette injonction biblique qui est peut-être une condition nécessaire et magnifique à la survie de notre humanité.
0: Eh bien, un grand merci à vous Delphine Durand, poète. Merci pour cet entretien. Et je précise qu'en mai, vous sortirez la revue Apulée, où vous consacrerez un dossier à la poésie yiddish. On vous souhaite une bonne continuation dans votre actualité et dans vos projets.
1: Merci.
0: Au revoir.
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1: Hello, on continue notre belle série Protège ton couple. Et aujourd'hui, on protège notre couple des disputes. Les disputes, alors, qui n'en a jamais eu, hein? C'est des choses qui peuvent arriver, mais il y a différents niveaux de disputes. On va parler du simple désaccord, mais on va aussi aller un petit peu plus loin et voir jusqu'aux limites pour à ne pas dépasser pendant les disputes. Et le proverbe 20 au verset 3 dit « Reste loin des querelles, fais honneur à l'homme ». Mais tout insensé s'y jette à corps perdu. Oui, oui, restez loin des querelles. En fait, c'est un choix. C'est un choix de rester loin des querelles. C'est un choix de rester loin des disputes. Et c'est un choix que vous pouvez faire aujourd'hui dans votre couple. Salut à tous et salut particulièrement à toi, ma chère Audrey.
2: Ah, je suis contente d'être avec vous. Ça va être bien.
1: Est-ce que tu aimes ce nouveau décor, ce nouveau concept?
2: Ah, mais oui, moi j'aime bien être autour de la table. Tout d'un coup, on se sent plus décontracté. On a envie de parler. C'est bien, ça suscite la conversation. C'est ce que c'est bien, le nouveau concept.
3: On a envie de manger.
1: On a envie de manger. Tu veux que je t'apporte un petit plat? Faut aller sur à table avec Annabelle pour ça.
3: Non, ça c'est trop femme, ça. Cette émission. Cette émission. Et je veux souligner que nous sommes tous accordés au niveau des vêtements aujourd'hui encore une fois.
1: C'est vrai.
3: Noir, blanc, gris, nos tasses. Nous sommes
1: ça,
3: bien
1: les
3: accordés
1: tasses, c'est
3: comme
1: voulu.
3: Un accordéon.
1: Ouais, c'est donc tout. On parle des disputes aujourd'hui et le point numéro 1, c'est toi qui le traites, Audrey. On va voir comment gérer. Bah. Premièrement, un désaccord. Parce qu'une dispute souvent démarre d'un désaccord, mais qui s'envenime. Un désaccord mal géré devient une dispute finalement.
2: Ouais. Ben, en fin de compte, quand je me suis mariée, j'ai une amie qui m'a dit une parole qui m'a aidée, mais c'était quand on dit l'homme et la femme deviennent un, on a l'impression que ça va être oh, et on entend les anges. Quand en réalité, elle m'a dit non. Deux personnes qui deviennent un, ben souvent, ça fait du comme ça, jusqu'à ce que ils deviennent un. Et j'ai compris qu'en fin de compte, que des fois, des malentendus, ouais, les frocs, ils disent ah ouais, non,
3: ouais, ouais, ouais, je pensais à l'autre image qui fait qu'on est un, mais c'est, pas, c'est différent de se taper
2: des fois, il y a des choses qui se luttent un peu parce que ce sont deux personnalités, deux passés, deux personnes qui ont grandi dans des contextes différents, qui ont des choses différentes. Et pour que ça devienne un, ben, des fois, ça c'est pas toujours facile. Et donc ça déjà, moi, ça m'a aidée. Et puis, oh, je me rappelle quand je me suis mariée au début, il y avait des choses que je comprenais pas ou il y avait des petits malentendus. Et j'avais tendance à faire ce qu'on appelle le complexe de l'huître. C'est-à-dire que je me fermais.
1: Tu boudais.
2: Et je boudais, voilà. Et puis Fred, il vient et puis il me dit « Mais qu'est-ce qui se passe ?»
1: Non, y a rien, rien.
2: Et puis, bon, il allait de l'autre côté.
3: Bah, oui. Parce que lui, il dit, bah, il me dit qu'il n'y a rien.
2: Il n'y a rien. Mais c'est ça, l'homme.
3: C'est comme
2: et
3: ça.
2: Moi,
3: c'est
2: et facile, en fait, dans ma tête, on a l'impression, en tant que femme, que l'homme... ben devrait lire ce qui se passe à l'intérieur.
3: Ouais, mais ça arrivera pas.
2: Non, ça arrive pas. Et j'ai compris quelque chose de puissant, c'est que dans des et si on attend pendant ces moments où on est un peu comme ça, c'est pas le moment de partager ce qui se passe, c'est pas le moment d'essayer de comment dire de résoudre le problème, mais j'ai compris que quand dans des moments où on est ben, comme j'ai dit avant, on est autour d'une table, on partage un repas et qu'on se sent bien, on a le cœur ouvert, c'est là peut-être le moment de partager le malentendu. Tu sais, tu te rappelles, et je me rappelle quand j'ai vu ça, et j'ai parlé à Fred, dans un moment, on se sentait bien, et puis autour d'une boîte, et puis j'ai dit, tu te rappelles l'autre jour, Fred, quand tu es venu et que tu m'as dit que j'étais pas contente parce que t'as fait quelque chose qui m'a fait mal et da-da-da-da-da, et que tu m'as dit mais qu'est-ce qui se passe qui da-da-da, et je lui dis rien du tout et puis je le repoussais avec mon attitude et mes paroles et lui il est parti. Je dis à ce moment-là vraiment ce dont j'avais besoin c'est que tu viennes et que tu me prennes dans tes bras. Avec mon attitude et mes paroles je te rejetais à l'intérieur dans mon cœur, j'avais envie. Il me dit oh Vraiment. D'accord. Et donc, je lui ai donné des clés. Mm-hmm. Je lui ai en fin de compte donné
1: le
2: mode d'emploi de ce dont j'avais besoin dans des moments de malentendus. Et donc maintenant, si par exemple il fait quelque chose qui me fait mal, ou il fait quelque chose que je comprends, où on a tendance d'un coup à vouloir, quand il y a un malentendu, on a tendance à vouloir se séparer, et ben je lui ai donné une clé. Yeah. Je lui ai donné le mode d'emploi. Il vient, il me dit « Ah, t'as besoin d'un câlin ?» Je dis « Ouais !» Et c'est pour ça que maintenant, quand il y a des petits malentendus, ben, ça dure pas longtemps, parce que tout d'un coup, ben, on casse ça en
1: et
2: disant «
1: Ok !» Et tu peux parler, en fait.
2: Parce et que puis après, quand on est voilà. Et puis aussi, j'ai appris quelque chose. De ne plus, quand on échange, qu'on essaie de résoudre un problème, de ne jamais utiliser les paroles « toujours et jamais ». Tu fais toujours ça, ou tu fais jamais ça. Parce que c'est pas une réalité. On fait pas jamais ou toujours. Et donc, on doit éviter ces deux mots et de vraiment partager, de dire vraiment ce que je ressens, pourquoi je suis froissée, pourquoi j'ai mal, parce que ce que tu as fait, c'est plus tu fais toujours ça ou tu fais jamais ça, mais ce que tu as fait, ça a fait que je me suis sentie comme ça. Oui. Au lieu d'attaquer la personne, je le reviens en disant, je suis pas dans l'accusation, voilà. Mais je suis dans lui faire comprendre ce qu'il a fait, ce que ça m'a fait me ressentir. Je me rappelle un exemple. Au début de notre mariage, Fred, il a toujours, pour faire plaisir aux gens. Donc, on marchait dans la rue, tous les deux, côte à côte, tu vois. Et puis, tout d'un coup, il voyait une personne qui venait en France, et puis, il me poussait pour leur laisser la place. Et moi, je me sentais comme, mais, qu'est-ce que ça a traduit? Je suis pas importante.
1: Ben oui.
2: Les gens sont plus importants que moi. Et tu vois, je me sentais dénigrée, je me sentais rejetée, je me sentais, et, au début, j'avais tendance à prendre ça personnellement. Et puis un jour, alors qu'on était dans une bonne atmosphère, je lui dis, tu sais Fred, quand tu fais ça, voilà ce que je ressens. Je sais que c'est pas ton intention, mais voilà ce que ça traduit, ce que ça communique. Ah, d'accord. Et quand il a compris ce que ça communiquait, ben il l'a plus fait.
1: Ben voilà.
2: Parce que des fois, on a l'impression que notre mari ou notre femme doit lire nos pensées. Et donc, d'essayer de, comme j'ai dit, de jamais dire tu fais toujours ou tu fais jamais, mais de leur faire comprendre que ce qu'ils ont fait ou ce qu'ils ont dit, qu'est-ce que ça a communiqué pour moi, et de leur donner en fin de compte des armes et des explications. Amen.
1: Merci.
2: Et moi, pour moi, ça a été, dans notre couple, ça a été quelque chose de révolutionnaire.
1: Mais oui.
3: Si tu ne fais pas ce qu'elle partage, tu vas passer du désaccord à la dispute.
1: Mais bien sûr. Ouais.
3: Et c'est là que ça devient compliqué, parce que c'est là que tu dis des choses que tu vas regretter et qui vont blesser, laisser des traces, au lieu de désarmer,
1: bien
3: comme
1: sûr.
3: Que tu l'as mentionné.
1: Parce que la réalité, c'est que tu l'as dit, on est différents, en fait. Et on parle pas le même langage, on n'a pas les mêmes besoins. Tout ça, c'est des choses qui vont s'apprendre dans le temps, à condition qu'on fasse ce que tu viens de dire. Parce que sinon, ben là, ça fait combien d'années que vous êtes mariés, Fred?
2: 27 ans.
1: 27 ans, alléluia. Eh ben, ça fait 27 ans, peut-être, que tu aurais boudé et que tu te serais fermé comme une huître à chaque fois qu'il te pousse quand il y a des gens sur le trottoir. Non, mais c'est fou.
2: Ou alors qu'il va dans l'autre salle, dans l'autre pièce d'à côté, il me laisse tranquille.
1: Exactement, sans rien comprendre. À long terme, tu aurais été aigri, amer. Ouais. Lui, il aurait plus essayé de venir vers toi parce qu'il en a marre de se faire repousser. Et c'est comme ça qu'on devient, finalement, un couple qui se parle plus, qui ne vit plus rien. Donc, oui, ça a de vraies conséquences.
3: Mais comment pour les gens qui sont pas sûrs? Parce qu'il y en a qui regardent et qui ils vivent des disputes comme à tous les jours. Mais ils se disent c'est un désaccord, mais c'est déjà une dispute en fait. Tu vois comment tu fais la part des choses pour toi?
1: Un désaccord, dispute. On n'est pas d'accord en fait.
3: Ouais.
1: Donc ça peut être quelque chose qu'on a interprété, effectivement.
3: Ouais.
1: Moi j'ai ressenti ça, mais toi tu voulais dire ça. On n'a pas bien communiqué. Mais ça peut être aussi quelque chose de très concret. Hein. On n'est pas d'accord sur la maison qu'on veut acheter. On n'est pas d'accord sur l'école où on veut mettre les enfants. On n'est pas. Ça peut être des grosses choses aussi. Bon, on n'est pas d'accord.
2: Tu sais, je crois aussi qu'il est important, c'est quand on a des désaccords, peut-être de pas être, d'attaquer, l'attaquer c'est un mauvais mot, de ne pas être d'accord avec ce que la personne fait, mais quand on commence à attaquer
1: la personne,
2: c'est là où tout d'un coup, les gens, au lieu de, on ferme le cœur de la personne.
1: Oui.
2: Et c'est là qu'on va faire un temps. C'est pour ça que je dis de jamais utiliser des mots comme toujours et jamais. Et de ne jamais attaquer la personne. Peut-être les actions ou les paroles, mais pas la personne.
1: Yeah. Complètement, complètement. Et donc ça, c'est un désaccord. On n'est pas d'accord sur quelque chose. On ne se comprend pas sur quelque chose. Quand on passe à la dispute, c'est quand bah, finalement, on n'a pas fait ce qu'Audrey a fait. C'est-à-dire, à un moment donné, tu t'es fermé, tu as été blessé, mais tu ne traites pas, tu ne dis pas que tu es blessé. Tu boudes, tu te renfermes, tu rejettes, tu deviens agressif, agressive, tu deviens méchant, piquant. Et ben peu à peu, ben l'autre se sent agressé. Donc, on commence à claquer les portes un peu plus fort parce que je veux te montrer que je suis fâchée. On commence à hausser le ton. C'est et la moindre petite chose, pouf, pouf, pouf, et on finit par crier. Une dispute, ça peut aller très loin. On parlera tout à l'heure des limites à fixer, mais on peut aller à crier. Il y en a qui lancent des assiettes, il y en a qui tapent dans le mur. Il y a toutes sortes.
2: Ou il y en a qui arrêtent de se parler.
1: Aussi, exactement. Et c'est une dispute, ça aussi, s'ignorer, ne plus parler. Yeah. C'est qu'on est allé à l'autre bout. Mmh. Et je reviens rapidement du coup sur le désaccord, parce que certains, ça peut être le sujet aussi, par rapport à, admettons, l'école, ou comme je disais, on déménage, peu importe, des grandes décisions. On n'est pas d'accord sur une décision à prendre. Moi, je veux vraiment encourager les couples à croire, comme tu l'as dit, que on est censé faire un. Même si des fois, on le ressent pas tout à fait, on est censé faire un. Ben, on va s'influencer. Avec Mickaël, c'est ce qu'on fait. On va s'influencer. Il va me donner ses arguments. Je vais te donner les miens. Peut-être qu'il va réussir à me convaincre ou que je vais réussir à le convaincre. Si ça suffit pas, bah c'est que c'est peut-être pas le temps de prendre la décision maintenant. On va aller prier. Parce que le Seigneur a une direction à nous donner. C'est une décision à prendre, petite ou grande. Le Seigneur a une décision. Ok, on va aller prier. On va être sincère devant Dieu. On va ouvrir son cœur. Puis on va laisser Dieu nous convaincre. Et normalement, si on est tous les deux suffisamment matures et humbles, bah, Dieu va nous dire la même chose. Dieu va pas dire oui à un et non à l'autre. Dieu va nous dire la même chose. Et on va être capable de marcher ensemble. Et peut-être que ça va prendre 3 jours parce qu'on n'a pas réussi. Mm-hmm. Mais on va laisser le temps. Mais on n'est pas en train d'imposer ses idées à l'autre, mais on n'est pas non plus en train de juste, tu sais, se soumettre, mais pas du cœur.
3: Ouais,
1: c'est ça, je vais faire ce que tu veux. De toute façon, on fait toujours comme tu veux, donc c'est toujours pareil. Et ouais, allez, toujours,
2: mais tu sais aussi, il y a quelque chose que j'ai appris dans ça, parce que Dieu, il a mis les choses d'une certaine manière, où il a mis, et c'est une responsabilité qu'il a donnée à l'homme,
1: tout à fait,
2: d'être la tête.
1: Très bien.
2: D'être la présence d'autorité ou la représentation de Dieu, en fin de compte, dans le couple. Ça ne veut pas dire que l'homme est un dieu, mais ça veut dire que Dieu lui a confié cette responsabilité pour protéger la femme et le couple et la famille. Et donc ça, en tant que femme et en tant qu'épouse, on doit le reconnaître. Et je me rappelle quand il y a des moments où Fred et moi, on doit prendre des décisions, donc on se parle, on prend les décisions ensemble, mais si on n'est pas d'accord, ben, y a quelqu'un qui va devoir prendre la, tu vois, et si une décision doit être prise, et je dois reconnaître, ok, Seigneur, tu as mis mon mari dans cette position de responsabilité, je dois te faire confiance, Dieu, et je dois lui faire confiance. Et je dois, je me rappelle une fois où on a pris une décision comme ça, il m'a dit non, je lui dis oui, finalement, j'ai dit ok. C'est toi qui choisis, tu fais la, et à la fin, bon, qu'est-ce qui s'est passé? Que Fred, il s'est aperçu qu'il avait pris la mauvaise décision. Mais de mon côté, quelle devait être ma réaction? Est-ce que j'allais revenir en disant, ah, mais je te l'avais dit, tu m'as pas écouté? Non. Tu vois, j'ai dit, tu comprends ce que j'ai dit? À ce moment-là, j'ai dit, ok, j'ai dû lui faire confiance parce que Dieu l'a mis dans cette position de responsabilité. Mais qu'est-ce qui s'est passé? Tout d'un coup, parce que j'ai dit, ok, tu prends la décision finale, je suis pas d'accord, mais je te fais confiance. À la fin, quand on s'est aperçu que on avait pris la mauvaise décision, qu'est-ce que ça fait mon mari? Parce qu'il s'est pas senti comme je venais le narguer. Ah, t'as vu? Il s'est pas senti attaqué. Tout d'un coup, ben, sa confiance en moi a augmenté.
1: Voilà.
2: Tu vois, et même lui-même est venu vers moi et dit, tu vois, ouais, ben t'avais raison. Mm-hmm. Et c'est pas moi qui lui ai dit, c'est lui qui a dit, tu vois, t'avais raison. Et la prochaine fois, quand on a dû prendre une décision ensemble, sa confiance en moi avait grandi. Mm-hmm. Et donc, je veux vraiment encourager les couples, parce que des fois, les femmes disent oui, soit ce côté un peu autoritaire du mari, c'est pas comme ça qu'on doit voir les choses. On doit voir notre mari comme quelqu'un qui a été oint par Dieu pour gérer une certaine responsabilité dans la famille et le couple, et lui faire confiance. Et si on prend pas une décision ensemble, de dire ok, Seigneur, et de prier.
1: Bien sûr.
2: Tu vois, de dire ok, Seigneur, on a pris cette décision. Moi, je sais que c'est pas la bonne décision, mais je vais prier pour mon mari. Mm-hmm. Je te remercie pour que tu lui fais confiance. Je te remercie que tu vas gérer les choses. Dieu. Tu vas faire en sorte que bon, bref. Mm-hmm. Et donc, je crois que c'est important pour que la femme reconnaisse ça.
1: J'aime ce que tu dis parce que tu dis on a pris la décision. Donc, dès le moment où tu te rallies à ton mari, c'est nous avons pris la décision. C'est pas il a pris la décision et moi je garde mon idée. Ça devient une décision commune. On se rallie vraiment à la pensée de notre conjoint.
2: Donc, ouais.
1: Merci Audrey. On va enchaîner avec un point important parce qu'on parle des disputes. Il y a des limites à fixer dans les disputes. Il y a des choses qui ne sont pas acceptables, Frank.
3: En effet.
2: Se jeter des lave-vaisselle.
1: Idéalement non.
3: J'ai jamais vécu ça.
1: Non. Merci
3: Seigneur. Mais
1: ça existe.
3: Non, ça c'est clair. Je reviens sur le point d'Audrey. Toi, mon ami qui regarde... Avec la responsabilité vient des comptes à rendre aussi. Et on va avoir des comptes à rendre pour comment on aura géré notre foyer, notre maison, notre famille. Parce qu'avec cette responsabilité, Dieu, blague pas avec ça, on a des comptes à rendre aussi. Donc je veux juste faire prendre conscience à un homme à quelque part de prendre ça très au sérieux parce que ça va pas être comme tu vas pouvoir t'en laver les mains et dire c'est toujours elle qui décidait, qui faisait. Non, t'as une responsabilité, il y a des comptes à rendre aussi. Je reviens à ta question. Evelyne, c'est où la limite dans la dispute? Ça me fait rire, mais c'est pas drôle parce que des disputes, ça arrive. Mm-hmm. Mais c'est parce que c'est comme s'il y a une forme de ligne d'arrivée où on peut pas dépasser ça. Maintenant, je vais plus traiter ça du point de vue, si vous le permettez, les trois femmes ici autour de cette table, au niveau du fruit de l'esprit. Toutes nos actions, nos pensées, nos paroles doivent découler à quelque part du fruit d'esprit. C'est-à-dire que mes actions, je dois pouvoir les maîtriser. Fruit d'esprit, maîtrise de soi. Mm-hmm. Mes paroles, je dois pouvoir maîtriser ce qui sort ou ce qui sort pas de ma bouche. Je suis appelé à contrôler ces choses-là et ne pas tomber dans l'excès. Ou est-ce que, comme on l'a dit, je vais blesser avec mes paroles? Si t'es rendu déjà à blesser ton conjoint, ta femme, ton mari, t'es allé trop loin. C'est déjà, t'es pas appelé à ça. Et même que la Bible dit, c'est la nature humaine, la chair, c'est les querelles, les jalousies, les colères, les rivalités. Toutes ces choses-là, tu es tombé dans la chair, tu es tombé dans le domaine de la nature humaine, comme le dit la seconde 21. Ou est-ce que c'est le contraire de ce que l'esprit veut que tu puisses vivre? Tout comme, il faut toujours que je ramène ça un peu au surnaturel, Evelyne, tout comme la puissance de Dieu, tout comme la puissance de Dieu et les miracles de Dieu et tout ce qui se passe de surnaturel peuvent être catégorisés par les 9 dons du Saint-Esprit qui opèrent, que ce soit la foi, la guérison, sagesse, etc. Quand Dieu révèle quelque chose, c'est toujours un don de l'Esprit qui est en manifestation à quelque part. On peut agir par la foi, évidemment, mais c'est un don de l'Esprit qui se manifeste. Dans le couple, dans la famille, dans les relations amicales, c'est le fruit de l'esprit qui doit primer et qui doit être mis de l'avant. Et donc, si je suis en train, il y a un désaccord. Et là, je sens que je suis en train de sortir d'une atmosphère de joie qui était la nôtre depuis les 6 derniers mois. On est dans la joie parce que le fruit de l'esprit, c'est la joie. Ouais. La joie dans la famille, la joie dans les couples, la joie avec les enfants. Et il y a plus de joie. Tu te rends compte que là, je suis sorti hors de la zone de joie qui était la nôtre, qui est précieuse. Gardez et cultivez la joie dans votre famille, dans votre couple. Mais là, tu te dis un peu, je suis plus en train, je suis sorti de ce que l'esprit
4: où, de là où l'esprit veut m'amener et qu'est-ce qu'il veut que moi je manifeste dans ma vie et aussi que je sois un véhicule pour que l'autre puisse manifester ça. Si par mon attitude, mes paroles, ma façon d'être, je suis en train de voler la joie des gens autour de moi, ben là, t'es allé trop loin, là. T'étais plus du tout dans la sphère de l'esprit. Tu es dans la sphère de la chair qui est un, tu vas semer des querelles, semer des divisions, tu vas et là, ben, t'es dans les œuvres de la chair qui sont quelque chose d'extrêmement, ça fait des dégâts épouvantables.
2: Ça rentre dans un cercle vicieux.
4: Tout le temps, parce que tu sèmes de la haine, ben, tu vas récolter de la haine de l'autre. Et là, c'est là l'escalade où est-ce qu'on vient qu'à monter. Donc, si avec cette analyse-là, dans le couple, il y a un désaccord, et ça devient une dispute. La ligne, elle est où? Mais comme j'ai dit, si tu es en train de sortir de la douceur qui était la tienne, tu te reconnais plus. Parce que là, tu parles comme ça. Et tu commences à élever la... Il y en a qui parlent. Nous, quand je dis nous, c'est ma famille, Nadia, moi, nos deux garçons, on parle fort. Dans le sens que c'est ma voix, elle est forte. Tout le temps, ma voix est forte. Toi aussi, Audrey. On parle fort des fois, mais moi-même, je suis dans la maison, je dis, on parle trop fort. On parle trop fort, les amis. Je dis, chut, on va essayer de baisser. Il y a des familles que je vois, ils parlent comme des souris. Tout. Je dis, comment ils font? Nous, on parle fort, mais c'est pas qu'on est dans une dispute. C'est juste notre façon d'être. Mais il y a une différence entre parler fort...
2: Je savais pas que t'avais de l'italien, toi.
4: Pardon?
2: Je savais pas que t'avais de l'italien, toi.
4: Peut-être, c'est ça, on est un peu le sanguin, Mais il y a une différence entre parler fort et être dans une dispute et être dans la colère. Et là, je te parle fort avec sévère... Wow, t'es un peu... Tu sors de la douceur, en fait. T'es en train de sortir de la maîtrise de soi. T'es en train de sortir même de la bonté qui est la tienne envers... Et donc, quand tu dépasses et que tu sors de la sphère de l'esprit... Et surtout quand tu vois même un warning, c'est que des fois tu agis d'une manière et tu te dis que attends, j'ai jamais agi comme ça de ma vie. Ah. J'ai eu une pensée, tu ressens quelque chose à cause de la dispute ou la jalousie a amené une dispute. Et j'ai jamais été jaloux de ma vie. Là, je sens un sentiment de jalousie. Là, t'es allé trop loin. Tu me demandes aller où un peu la ligne de tout ça. Faut savoir reconnaître quand on sort de l'esprit et qu'on est dans la chair. Et évidemment, quand on va à blesser, on va le désaccord. On en a tous. Mais comme j'ai dit à Evelyne l'autre jour, des disputes, on parlait entre amis un peu des disputes et tout ça. Mais vraiment, c'est comme, merci Seigneur, mais
1: vraiment.
4: J'ai dit, quand la dernière fois qu'on s'est disputé,
1: je pense jamais eu.
4: Je peux même pas te dire une dispute où est-ce que là on est à. Ah non, c'est pas supposé être normal.
1: C'est ça.
4: C'est bizarre si c'est normal de se dire, on s'est disputé la semaine dernière, on s'est disputé. Mais c'est pas la vie normale que le Seigneur veut pour nous, en fait. Et on est appelé à manifester le fruit de l'esprit.
2: Je pourrais t'interrompre. Vas-y.
4: Non, je termine juste avec ça.
2: Non.
4: Après, Nadine a 18 points par la suite. Après que. Et en fait, quand que. Attends un peu, là, j'ai perdu ce que je voulais dire. C'était la chose la plus puissante de toute ma vie que j'allais dire. Non, vas-y, Audrey, ça va me revenir à un moment donné. Vas-y.
2: Non, mais tu parlais de l'esprit.
4: Ouais.
2: Parce qu'on parle de personnes, tout d'un coup, peut-être que vous êtes du genre coléreux ou se dispute à la maison et tout ça. Et vous dites, mais qu'est-ce que je fais? Comment? Parce que il est comme dans un,
4: engrenage,
2: et il sait pas comment sortir. Ouais. Et comment re-rentrer dans l'esprit?
4: Yeah.
2: C'est ce que Paul nous dit. Soyez continuellement remplis de l'esprit. Mmh. En parlant notre langue. Si tu te trouves dans cette situation où tu es dans ce cycle vicieux de colère, et tu vas casser ce cycle. Comment? Recule-toi à part et commence à prier en langue. Commence à prier en autre langue parce que la Bible dit « Édifie-toi toi-même dans ta foi la plus sainte en priant en autre langue et restant dans l'amour de Dieu.
4: Yeah. »
2: Contente, moi je vois quand je passe du temps à prier en langue, je suis une personne beaucoup plus gentille, beaucoup plus calme, dans la paix, dans la gentillesse, les fruits de l'esprit, parce que on abonde, on se repositionne dans l'esprit, en donnant le Saint-Esprit cette place dans notre cœur, on abonde dans l'esprit et ça fait que tout d'un coup on revient dans les fruits de l'esprit. On se maintient dans l'amour de Dieu. Et donc moi je veux vraiment inviter, si tu te trouves, comment casser ce cycle vicieux de disputes, de colère, de réaction. Retire-toi et va passer du temps à prier en autre langue. À toi la parole.
4: C'était pas ce que je voulais dire, mais je dis veille à ce que vous regardez, à ce qui joue dans la maison. Est-ce que c'est toujours la radio du monde qui est dans le fond avec des trucs malsains, des blagues? Est-ce que c'est des séries télévisées de cas? Ou est-ce que t'as des exemples qui sont continuellement là? L'atmosphère, en fait, elle est saturée et c'est une atmosphère de la chair, si je le dis comme ça. Mais c'est vraiment, c'est pas des blagues, ce qu'on dit.
1: Non, c'est sérieux.
4: Cultivez une atmosphère d'adoration. Entretenez-vous par des hymnes, des psaumes, des cantiques spirituels. C'est ce que Paul disait.
1: Amen.
4: On ramène un peu de doctrine là-dedans, Evelyne. Alléluia.
1: Je devais m'y attendre,
4: c'est
1: avec Audrey et Franck, qu'on allait ramener la doctrine. Et c'est excellent. Merci. Donc, Nadine,
5: écoute,
1: t'es 18 points dans les 2 minutes restantes.
5: Deux minutes.
2: Oh là là, j'ai même pas vu le temps.
4: Moi, il n'y a pas de temps devant moi, donc je m'en lave les mains, Nadine.
5: C'est ça. Je suis déjà assise là, je sais que tu peux
4: demain,
5: pas
4: demain, je suis dans l'émission, après-demain non plus, plus de paroles.
1: Comment prévenir les disputes, Nadine? On l'a vu être remplie du Saint-Esprit.
5: Alléluia.
1: Je pense que c'est un bon premier point.
5: Je crois que la parole...
4: Elle est découragée.
5: En plus, c'est l'émission que j'ai plus préparée de toutes les émissions de la semaine.
4: Rien préparé.
5: C'est pour ça que tu ne respectes pas ton temps.
1: Je rattraperai.
5: Écoute, en grosso modo, ce que je peux dire, c'est que...
4: J'ai fait des bullet points. Bam, bam, bam,
5: and you know,
4: bam.
5: I have six of them.
4: Oui, mais t'es fait un après l'autre. 20 secondes chaque.
5: D'accord, 20 secondes chaque. Un, nous sommes dans la même équipe. Donc, ça veut dire qu'on doit avoir une communication fluide. On doit parler en tout temps, en fait. Mm. Et ça ne devient pas une dispute parce qu'on en a déjà parlé. Et comme c'est, on en parle à petit degré, j'ai envie de dire, on ne les laisse pas s'accumuler.
4: Ouais.
5: Et donc, à savoir qu'on est dans la même équipe va faire que même lorsqu'on commence à échanger et que là, j'ai envie de me frustrer ou de me dire dans ma tête, ah, il est contre toi. Non, on est dans la même équipe. Ouais. Ça me ramène, en fait... Prochain point 2. Connaître le tempérament de l'autre. J'ai envie de dire qu'un mariage heureux, c'est de la maturité. C'est de l'intelligence émotionnelle. On a parlé hier des caractères, connaître le tempérament de l'autre. Et si l'autre personne, c'est une personne qui s'emballe facilement, ben je sais en fait que bon, voilà, là, on va laisser faire. Si l'autre personne est, voilà, donc vraiment, c'est important de connaître l'autre et d'être mature. Il y a beaucoup de disputes dans le couple parce qu'il y a des gens immatures.
4: C'est sûr.
5: C'est tout simplement ça.
4: Prochain point.
1: Tu as perçu quoi?
4: Je fais son compteur, je l'aide ma sœur. Vas-y,
5: écoute,
4: Nadine.
5: Mon frère! Discerner le bon timing. Les sujets sensibles se parlent à des moments précis. Tu parlais de quand on est à l'aise, on est bien. C'est à ce moment-là aussi. Donc, des fois, on se dispute des fois sur des petites choses. Hein. On peut se disputer juste pour la tasse. Pourquoi tu l'as déposée là? Pourquoi? Parce qu'en fait, on est fatigué.
1: Oui.
5: Et parce qu'on est fatigué, ben, on peut s'emballer rapidement. Donc, c'est important de discerner le bon timing. Va nous aider dans nos échanges quotidiens. Quatrième point, ne pas accumuler les non-dits. Les non-dits, quand on les accumule au fur et à mesure.
2: C'est quoi les non-dits?
5: Les non-dits, ça veut dire, on dit pas, en fait. J'ai pensé quelque chose, je l'ai pas dit. Je me suis sentie frustrée. Tu as donné ton exemple tout à l'heure dans la rue. J'ai pas dit. C'est resté dans ma tête. Ça s'est accumulé. Après, l'autre fois, il m'a pas ouvert la porte. Oh, ça veut dire que. Et là, ça s'accumule, ça s'accumule. Et là, on a tout un scénario.
2: Répertoire.
5: Dans la tête. Et puis, voilà, on est déjà, voilà. On l'a dit rapidement. La différence entre la dispute et le désaccord. C'est important de comprendre, on est des humains, on n'est pas d'accord sur tout. Et parce qu'un désaccord est réglé, ça devient jamais une dispute. Et il y a des gens, des fois, qui n'ont tellement peur de la dispute, c'est qu'ils parlent même pas de leur désaccord. Ils accumulent.
4: Un non-dit, hein.
5: Voilà.
4: On sait qu'il y a eu un désaccord et on l'adresse
5: et on
4: plus.
5: Ouais, c'est ça, c'est comme, on veut pas toucher. Et on accumule. Et un jour, on explose, ça devient du poison.
4: Yeah.
5: Et, le dernier point, tu vois, j'ai réussi. Ne pas glorifier les disputes. Et je le dis pourquoi? Parce qu'il y a des gens qui ont l'impression, quand on parlait du piquant, que se disputer, ça fait partie d'eux. Mmh. Et des fois, quelque part, ils glorifient les disputes. Les jeunes couples, des fois, vont trouver ça normal. Et en fait, c'est pas normal. C'est pas normal de se lever le ton. C'est pas normal de crier. C'est pas normal de se parler méchamment. Et si on comprend que c'est anormal, dès le début, on va pouvoir adresser ça. Des fois, il y a des gens, ils vont vraiment avoir des disputes. C'est au bout de 10 ans, il y en a un qui se fatigue. et qui devient comme amorphe, et puis c'est l'autre personne qui continue. Mais ça, ça fait pas un couple heureux, ça fait pas un couple qui, à la longue, va réussir, en fait. Et vraiment, réécoutez ces points en moins un, je sais pas, parce que j'ai parlé rapidement, pour pouvoir, que ça peut vous aider. Break for the...
4: On peut applaudir en deuxième fois ces trois points. C'était super. En des fois, on assimile mieux comme ça, Nadine. Moi, ces points, ils m'ont parlé, là.
6: Des fois, on assimile mieux comme ça.
4: Et oui, parce qu'on est là-bas au moins.
1: Ouais, je vais vous encourager à écouter également une émission qu'on avait fait avec Francesco Yamateo, qui était diffusée au mois de septembre. Début septembre, je pense, l'émission du vendredi sur les couples. On avait beaucoup parlé aussi du timing, de comment aborder des sujets délicats, etc. Donc, vous pouvez, si vous avez ce problème-là, aller l'écouter. Et puis, n'hésitez pas, il y a eu quand même beaucoup, beaucoup de rubriques couple et relations qu'on avait fait dans l'ancien format de Bonjour chez vous. Donc, vous pouvez aller écouter par rapport aux disputes, par rapport à la communication. C'est un vrai sujet qui revient constamment. Et je veux juste préciser, parce qu'on a deux exemples qui ont l'air absolument merveilleux de couples qui ne se disputent jamais, mais je veux juste préciser qu'en tout cas, pour ma part, ça nous est déjà arrivé de nous disputer, donc on parle quand même de sujets qu'on connaît.
4: Je n'ai pas dit que c'est jamais, j'utilise pas le mot jamais, c'est comme Audrey l'a dit.
1: Mais en tout cas,
4: c'est pas du tout une norme.
1: Juste que vous le sachiez,
5: le temps,
1: ça m'est déjà arrivé, et c'est ça. Et on grandit, et on évolue, et plus les années passent, et moins on se dispute, parce que plus on se comprend, plus on valorise nos différences, et plus on apprend à communiquer avec l'autre. Voilà, c'était ce que je voulais dire, que vous sachiez que nous ne sommes pas parfaits.
4: Non, nous ne sommes pas parfaits.
2: Ne plus se parler est une forme de dispute. Hein.
1: Ah, complètement. Ouais. Complètement.
4: Et ils pensent qu'ils ne se disputent jamais, mais sont dans une dispute continuelle.
1: Demain, protège ton couple de la comparaison. Allez, à demain.
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1: Une minute, s'il vous plaît. Vous connaissez les autres. Ah, les autres. Les ils, les on, les autres. Que reçoivent-ils de nous après tout? Où sont les fruits que je porte pour que les autres les emporte. Question. Nous sommes là pour être la récolte des autres, même en plein mois de janvier, les saisons pour les arbres, pas pour nous. Même quand les arbres sont en bois, il nous faut être, nous, des feuilles, des fleurs et des fruits. Ça vaut mieux que d'être inquiet tous les jours de l'année. Ça rend plus calme de donner que de se demander s'il restera toujours de quoi prendre. Il ne faut pas emménager sa vie, il faut remplir les corbeilles des autres. Car c'est là le sens de notre vie, donner, et vous sera donné. C'est le bon sens de notre vie. C'est même, j'ose dire, le sens unique de notre vie. Savoir aimer, savoir donner. Et tout ce qui nous restera un jour, c'est ce que nous aurons mis dans la corbeille des autres. Tenez le petit garçon, il n'avait 5 pains et 2 poissons. Il a tout donné. Et il est reparti chez lui avec 12 paniers pleins des morceaux qui restaient. À demain.
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Seigneur, aujourd'hui je prie pour ceux qui pleurent, pour ceux qui travaillent, pour ceux qui souffrent, pour ceux qui cherchent encore une porte de sortie. Père, étends ta main sur le monde entier.

0: Lundi 12 octobre. Notre Seigneur Jésus-Christ s'est donné lui-même pour nos péchés, afin de nous retirer du présent siècle mauvais. Épître aux Galates, chapitre 1, versets 3 et 4.
1: Vivre avec son temps ou vivre avec Dieu? On entend souvent cette expression « il faut bien vivre avec son temps ». On l'emploie à tout propos, pour changer de smartphone, explorer de nouveaux modes de consommation, laisser nos enfants utiliser à leur gré Internet ou les réseaux sociaux, etc. Il faut bien que jeunesse se passe. Les choses utiles, les choses mauvaises, tout y passe. Que dit Dieu à propos du temps que nous vivons? Écoutons attentivement son témoignage au sujet du présent siècle, l'époque actuelle. Les hommes sont remplis de toutes sortes d'injustices, de perversités, pleins de jalousie, de meurtres, de querelles, de tromperies, de mauvaises mœurs, insolents, hautains, vantards, ingénieux pour le mal, sans loyauté, sans affection naturelle, sans miséricorde. Épître aux Romains, chapitre 1, versets 29 à 31. Et surtout, sans Christ, sans Dieu. Épître aux Éphésiens, chapitre 2, verset 12. Le chrétien peut-il vivre dans ce temps-là? Oui, Jésus dit « Moi, je suis la lumière du monde. » Évangile de Jean, chapitre 8, verset 12. Disciple de Jésus-Christ, le croyant est porteur de cette lumière. Jésus voudrait aujourd'hui engager ceux qui l'aiment à être ses témoins. Bien sûr, le chrétien n'est pas réfractaire aux évolutions technologiques de son temps, souvent bien utiles, mais il est appelé à résister à l'influence envahissante du mal. Pour cela, l'apôtre Paul conseillait à Timothée « Fuis ces choses-là et poursuis la justice, la piété, la foi, l'amour, la patience, la douceur d'esprit. » 1 Épître à Timothée, chapitre 6, verset 11. Effectuons ce choix déterminant.
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1: Psaume 111. Louez l'Éternel. Je louerai l'Éternel de tout mon cœur, dans la réunion des hommes droits et dans l'assemblée. Les œuvres de l'Éternel sont grandes, recherchées par tous ceux qui les aiment. Son œuvre n'est que splendeur et magnificence, et sa justice subsiste à jamais. Il a laissé la mémoire de ses prodiges, l'Éternel est miséricordieux et compatissant. Il a donné de la nourriture à ceux qui le craignent, il se souvient toujours de son alliance. Il a manifesté à son peuple la puissance de ses œuvres, en lui livrant l'héritage des nations. Les œuvres de ses mains sont fidélité et justice. Toutes ses ordonnances sont véritables, affermies pour l'éternité, faites avec fidélité et droiture. Il a envoyé la délivrance à son peuple, il a établi pour toujours son alliance. Son nom est saint et redoutable. La crainte de l'Éternel est le commencement de la sagesse. Tous ceux qui l'observent ont une raison saine. Sa gloire subsiste à jamais.
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0: Voici sa parole pour aujourd'hui.
1: Lundi 12 octobre. La servante ou le maître ? Quiconque se déclarera pour moi devant les hommes, je me déclarerai moi aussi pour lui devant mon Père qui est aux cieux. Matthieu chapitre 10, verset 32. L'écho de cette promesse résonne d'une manière tragique dans la cour du grand prêtre. D'un côté, une assurance. Le Fils de l'homme promettant de prononcer notre nom devant le Père. De l'autre, un tribunal improvisé au coin du feu, présidé non pas par des juges imposants ou des soldats en armes, mais par une simple servante. La disproportion est évidente. Pour faire chanceler Pierre, le roc, il n'a pas fallu un décret impérial ni la menace d'une croix. Une simple question posée au détour d'un regard par une jeune fille de service a suffi à le faire flancher. Devant cette interpellation si anodine, Pierre s'effondre et choisit le camp du silence, puis du mensonge. C'est le miroir de notre propre faiblesse. Nous nous croyons souvent prêts pour les grands sacrifices, les combats héroïques et les déclarations d'éclat. Pourtant, nous capitulons bien souvent devant une servante de notre quotidien. Le regard d'un collègue ou la peur d'un jugement social. Nous risquons alors de compromettre une reconnaissance éternelle, celle du Maître devant le Père, pour éviter un inconfort passager face à un témoin anonyme. Mais cette disproportion contient aussi une immense grâce cachée. Si le Christ connaît la futilité des obstacles qui nous font tomber, c'est pour nous permettre de mieux mesurer nous-mêmes l'abîme de sa miséricorde. Pierre a été mis en échec par une servante, mais c'est vers lui que le maître ressuscité retournera en premier. Non pour lui reprocher sa faiblesse, mais pour restaurer sa mission. Notre fidélité dans la foi et le service ne tient pas à la force de notre courage face au monde, mais à notre capacité, après chaque défaite face aux détails du quotidien, à pleurer amèrement comme Pierre, pour laisser l'amour du Maître nous relever.
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3: Merci Seigneur pour le soleil, merci Seigneur pour les orages, merci qu'à jamais tu ne sommeilles, je me relève quand je me décourage, merci pour le chemin, la vérité, la vie, merci car tu m'aimes sans que je ne l'ai mérité.

reproche. Yo, Jésus, dis-moi ce qu'il te reproche. Est-ce que c'est le fait d'être le père et le fils? Des fois, je suis prêt à tout pour prendre ta défense. Et des fois, je suis un très mauvais numéro 6. J'aimerais parler comme t'as su le faire. Mes familles, c'est chaud, des fois, tu fais ce qu'il en fait. Mais tu sais déjà, gros, vrai chrétien doit se relever cette fois, même s'il est tombé 6. Et y'a rien de nouveau sous le soleil. L'avenir appartient à ceux qui se lèvent tôt. Et chrétien qui prie mais qui n'agit pas est en fait dans un profond sommeil. C'est bien beau de viser les sommets. Mais bon, son charbon, y'a foi. C'est comme vouloir jouer le dimanche sans pour autant s'être entraîné de toute la semaine. La capter, ça n'a aucun sens, hein. C'est son de vivre comme des insensés. D'ailleurs, faut aussi arrêter d'appeler Dieu uniquement dans nos soucis. C'est comme on met Gava, mais Sosa. Rien à faire de finir dans la sauce, hein. Je me dois de parler car le peuple périt par faute de connaissance, hein. 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
1: Acceptez les défis. Tandis que mon bonheur à moi, c'est d'être toujours près de Dieu. Oui, j'ai placé dans le Seigneur, dans l'Éternel, mon sûr refuge. Et je raconterai ses œuvres. Psaume 73, verset 28. Un autre secret pour bien commencer votre journée est de ne pas redouter ce qui est devant vous. Ne commencez pas par appréhender les tâches qui vous attendent avant même d'avoir posé un pied hors du lit. L'appréhension est une proche parente de la peur. Elle ne peut pas cohabiter avec la joie. Elle est en quelque sorte un constat d'impuissance et vous rend malheureux. Faites face à ce qui vous attend avec enthousiasme. Refusez l'esprit d'appréhension. Décidez de bon matin de relever tous les défis que vous rencontrerez aujourd'hui. Sachez que Dieu sera avec vous. Il aplanira votre chemin et fera réussir toutes vos entreprises.
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0: Bienvenue au Starter du jour pour bien démarrer sa journée. Aujourd'hui, ne laisse pas le diable tuer ton espoir. Je crois vraiment qu'une des choses que le diable essaye de faire dans notre marche chrétienne, c'est de tuer l'espoir que Dieu a mis en nous. On sait que ça fait partie des trois choses qui vont demeurer avec l'amour. Il y a aussi l'espérance. L'espérance, c'est littéralement l'essence même de notre foi. C'est quoi la foi ? Or, la foi est une ferme assurance des choses qu'on n'espère. Si vous enlevez l'espoir, alors il n'y a plus de foi, parce que l'espérance est quelque chose qui nous donne le goût de la foi. Par exemple, dimanche matin, vous allez à l'église, vous allez louer Jésus. Pourquoi vous allez louer Jésus, au-delà du fait que vous l'aimez? C'est parce que vous avez cette espérance que Jésus est ressuscité d'entre les morts et qu'il vit à jamais. Si il n'y a pas cet espoir, alors tu ne vas pas louer Jésus le dimanche matin ou tous les jours de ta vie dans ta chambre, peu importe. Comprenez-vous? Donc l'espoir est quelque chose de majeur dans notre vie et le diable va toujours essayer de tuer cet espoir en vous. Vous savez, des moments on est là et quand on réfléchit et on pense, vous savez, l'histoire de Pharaon qui a tué tous les petits bébés, garçons, au milieu du peuple d'Israël, au milieu du peuple juif lorsqu'ils étaient esclaves en Égypte. La question qu'on pourrait se poser, c'est pourquoi Pharaon a fait ça? Est-ce que réellement les Égyptiens avaient peur des Hébreux, avaient peur qu'un petit bébé arrive et ait des super pouvoirs comme Superman et fasse des choses capables d'ouvrir la mer Rouge en deux, capables de faire tomber les 10 plaies. Ils sont à milieu d'imaginer tout ça. Pharaon est à milieu d'imaginer tout ça. En fait, je ne pense pas que Pharaon a eu peur d'un libérateur. Mais je crois que Pharaon a eu peur de quelque chose, par contre. C'est de l'espoir que cet enfant allait susciter au milieu du peuple de Dieu. Donc, il s'est dit, en tuant les bébés, en tuant les enfants, je vais tuer l'espoir d'Israël d'avoir un libérateur. Et le diable essaye toujours de tuer notre espoir. Il essaye toujours de tuer ce qui va pouvoir amener la libération dans notre vie. Mais aujourd'hui, je t'encourage, ne laisse pas Pharaon tuer le bébé. Ne laisse pas le diable tuer l'espoir qui est en toi. Mais je crois que Dieu t'a déjà donné la capacité de t'en sortir dans les combats et les difficultés que tu vis. Alors garde courage, le plus beau reste à venir. Le meilleur est devant vous. Que le Seigneur vous bénisse, que le Seigneur vous encourage. Pensez à liker cette vidéo, la partager, la commenter. Et puis, rendez-vous à Momentum Paris. Nous ouvrons une église au Théâtre de la Madeleine à 200 mètres, littéralement, du Palais de l'Élysée. Donc, si vous êtes du coin et que vous faites partie de Momentum Sans Frontières, soyez les bienvenus. À bientôt les amis. Bye bye.
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Je lève mes yeux vers les montagnes. D'où me viendra le secours? Le secours me vient de l'Éternel, qui a fait les cieux et la terre. 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
1: Il prie pour vous. Le Seigneur dit : Simon, Simon, Satan vous a réclamé pour vous cribler comme le froment, mais j'ai prié pour toi afin que ta foi ne défaille point. Luc chapitre 22, versets 31 et 32. La plupart des personnes qui s'engagent à servir Dieu deviennent des cibles de Satan. Il déteste au plus haut point voir des chrétiens œuvrer au service de Dieu. Il fera tout pour les empêcher de progresser et tentera de nuire à leur mission. Aussi sommes-nous appelés à mener une vie ordonnée pour ne pas lui laisser un quelconque avantage. Actuellement, même si votre santé, votre mariage, votre famille ou vos finances sont passées au crible de l'épreuve, ne vous découragez pas. Car Jésus lui-même prie pour vous afin que votre foi reste solide et enracinée en celui qui vous garantit la victoire. Mais dans toutes ces choses, nous sommes plus que vainqueurs par celui qui nous a aimés. Romains chapitre 8, verset 37. Alors rappelez-vous aujourd'hui de ne pas avoir peur du diable car c'est un ennemi vaincu. Une année de dévotion de Yannis Gauthier, paru aux éditions Gospel Action Production.
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0: Dans un monde post-confinement et, je l'espère, bientôt post-coronavirus, on se pose tout un tas de questions. Est-ce qu'on se fait la bise ? Quand faut-il mettre le masque ? Est-ce qu'on se fait la bise avec un masque ? Etc. Bon, il y a aussi d'autres questions plus sérieuses qui font surface. Et puis des doutes face à un avenir proche plutôt incertain. T'y crois, toi ? Il y a à peine 6 mois, c'est comme si tout cela n'existait pas. Au départ, il y avait le scepticisme, le cynisme même, face à l'ampleur réelle de ce virus. Mais qu'est-ce donc que ce nouvel acharnement médiatique ? Encore un moyen de faire diversion hein, pour éviter les vrais enjeux, et puis enterrer encore plus les sujets qui fâchent. Alors oui, on suivait les infos, mais concrètement, le monde fermait les yeux sur la Chine, et puis sur l'Italie, et puis sur toutes ces nouvelles poches de contamination qui apparaissaient ça et là. Tant que ça ne touche que les autres, on peut continuer de visser nos œillères et faire comme si de rien n'était. Et pourtant... Début mars, j'en étais encore avec mes divers projets de voyage et de déplacement professionnel, et je me disais en haussant les sourcils que oui, je penserais bien à tousser dans mon coude et je me laverais souvent les mains. Mais la vie peut suivre son cours, n'est-ce pas ? Et puis, pourquoi je chamboulerais mon confort ? Et puis, tout s'est enchaîné. En France, en Europe et dans le monde entier, notre confort et nos projets ont dû être bousculés. D'abord, problème diffus et lointain, le voilà devenu sujet de conversation numéro 1. Et s'en suivent toutes les questions. Qu'est-ce que la maladie Covid-19 ? D'où ça vient ? Quels en sont les symptômes ? Comment le traiter ? Etc. Et puis on se demande, quelles en seront les implications pour l'économie, pour la santé, pour l'éducation, la mondialisation, les rapports humains ? En bref, à quoi ressemblera le monde au sortir de cette crise ? Et toutes ces questions noircissent journaux, réseaux sociaux, conversations téléphoniques et le tourbillon de nos pensées. Et si autant de questions s'accumulent, c'est que l'on a besoin de donner du sens à cette situation incertaine. Pour ne pas céder sous le poids de l'angoisse, la panique, l'incertitude, pour survivre. Alors on écrit, on décrit, on décortique, on discute, on analyse et on surenchère. Et à mesure qu'elle se déploie sous nos yeux, on écrit l'histoire de cette pandémie qui, à des degrés divers, affecte l'humanité tout entière. Alors comment comprendre ? Comment expliquer ce que nous sommes en train de vivre ? À qui va-t-on poser les questions ? Et vers quoi va-t-on se tourner pour trouver des réponses ? Où va-t-on chercher du sens ? Où vas-tu chercher du sens ?
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0: Réchauffement climatique, désordre alimentaire, ah, la tentation est grande de céder au défaitisme. On va droit dans le mur, c'est ce qu'on entend un peu partout d'ailleurs. Mais réflexion faite, il y a heureusement d'autres voix qui s'élèvent. Et surtout, il y a ceux qui œuvrent concrètement pour faire changer les choses, comme Édouard Clotu par exemple. C'est un agriculteur passionné par son travail et très soucieux de respecter l'environnement. Nous avons rencontré Édouard dans sa ferme située au pied du Jura suisse. À quelques pas de l'enclos des chèvres, il explique tout d'abord ce qui l'a conduit à passer à la culture bio à la fin des années 90.
1: Il y a différentes raisons. Pour moi, ma motivation principale était quand même la protection de l'environnement. D'utiliser des produits chimiques très toxiques, d'utiliser des engrais chimiques, ça ne m'a jamais plu. L'agriculture bio, on travaille beaucoup plus avec la nature et pas du tout contre elle. On essaie d'utiliser, par exemple, de cultiver des plantes associées que de faire des monocultures. Dans les cultures, il y a d'autres plantes qu'on peut appeler mauvaises herbes, mais qui sont pas si mauvaises que ça, qui poussent aussi. Et du coup, ça fait aussi de la nourriture pour les limaces qui vont parfois même les préférer aux plantes cultivées. Donc, un autre équilibre qui s'établit et franchement, des problèmes de maladies ou de parasites dans les cultures, j'en ai vraiment peu. On fait des rotations équilibrées avec beaucoup d'espèces cultivées. Il y a aussi presque toujours des animaux qui entrent dans le système. C'est une agriculture variée et que je trouve beaucoup plus intéressante.
0: Édouard Clotu s'est engagé à fond au regard de sa foi en Dieu. Il raconte comment il en est venu à faire la connaissance de ce Dieu créateur.
1: Ça remonte à mon adolescence en fait. Avec ma sœur principalement, on avait commencé à fréquenter le groupe de jeunes de la paroisse de Saint-Blaise, qui est tout près. Et j'ai commencé à y venir moi aussi. Et à l'époque, j'étais assez seul dans ma vie. J'avais pas beaucoup d'amis, j'étais assez isolé. Et pour moi, ça a vraiment été une rencontre avec des gens. Vraiment, j'ai fait aussi là mes premières expériences sociales. Du coup, c'est un lien qui est devenu très fort et qui est toujours resté en fait. Et j'ai eu besoin aussi des témoignages des autres pour pouvoir rencontrer Dieu aussi.
0: Alors, est-ce que la foi chrétienne d'Edouard joue un rôle dans les choix de son travail d'agriculteur ?
1: Ça a une incidence très claire, surtout dans la vision de la protection de la création. C'est une motivation principale, oui. Pour moi, c'est clairement faire confiance à Dieu, à la vie. En sachant que voilà, certaines années sont plus dures que d'autres, mais que finalement la vie aura toujours le dessus. Et de ne pas vouloir intervenir directement avec des produits chimiques, ça nous apprend déjà à trouver d'autres techniques. Et puis de voir que finalement la vie est forte, Dieu est fort.
0: Et pour terminer, quel état d'esprit par rapport au réchauffement climatique ?
1: Alors ouais, j'essaie d'être optimiste. J'ai l'impression que ça ne sert à rien d'être pessimiste et de se dire que de toute façon, tout ce qu'on fait, c'est pour rien. Moi, j'essaie clairement de faire du mieux que je peux dans ma situation. En production bio, je pense qu'au niveau, pour l'agriculture, c'est quand même ce qu'on peut faire de mieux au niveau du climat, de ne pas utiliser, par exemple, les engrais chimiques qui exigent pour leur fabrication beaucoup de combustible. Ouais, essayer d'intervenir finalement le moins possible. Ouais, vraiment, j'essaie de faire du mieux que je peux dans ma situation.
0: Et oui, le programme qui nous attend est varié. Faire le mieux possible pour notre belle planète, faire confiance à la vie et faire confiance à Dieu, pourquoi pas. 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
2: Salut les amis, j'espère que vous allez bien. Aujourd'hui, je vais vous parler de la sainteté. Alors, c'est un terme un peu barbare, je vous l'accorde. On ne sait pas trop ce que ça veut dire, est-ce qu'il faut être tout blanc, est-ce qu'il ne faut plus bouger, être hyper sérieux. C'est quoi la sainteté? Ben, la sainteté, selon Dieu, c'est une mise à part. Comme Dieu il a mis le peuple d'Israël à part pour se manifester à travers lui et puis pour montrer au monde qui il était, dans le but, bien sûr, d'accueillir chacun, parce que Dieu, il aimerait que tout le monde soit sauvé, tout le monde ait accès à la bonne nouvelle de l'évangile et qu'il puisse récupérer tous ces êtres humains extraordinaires qu'il a créés dans sa maison, la maison du Père. Donc la sainteté, c'est une mise à part. Et puis, c'est aussi la nature de Dieu. Et Dieu nous dit, soyez saints comme je suis saint. Donc il y a vraiment un appel à communier dans sa nature. Ou quand Dieu nous dit « Aimez-vous les uns les autres comme je vous ai aimé », Dieu il veut qu'on communie à sa nature d'amour et sa nature de sainteté, qui signifie aussi sa nature de justice. Donc Dieu n'est pas que amour, parce que sinon on pourrait se perdre dans la définition de ce qu'est l'amour. Et quand on observe Jésus, on s'aperçoit que des fois il est super tranchant, comme une épée à double tranchant, ça tranche là. Et Jésus, il n'est pas en train de prendre tout le monde dans les bras, d'embrasser tout le monde, d'accueillir tout le monde. Et des fois, il est super sévère, on va dire, en particulier avec les religieux, les pharisiens et les sadducéens. Donc la sainteté, c'est le mouvement dans lequel Dieu nous appelle dans ces temps qui viennent. Il cherche une génération radicale, remplie d'amour et de nature sainte pour le servir. C'est-à-dire, il cherche des personnes, des hommes, des femmes, des jeunes, des plus âgés, quel que soit votre âge, ils cherchent des personnes qui vont se mettre à part pour lui. Mais se mettre à part, ça ne veut pas dire rejeter toutes les personnes aux alentours, parce qu'en fait, ce qui était extraordinaire avec Jésus, c'est qu'il était parfaitement saint, il n'a jamais péché, et pourtant il pouvait s'asseoir à une table avec des pécheurs, il pouvait discuter avec les religieux, il pouvait se laisser laver les pieds avec les cheveux d'une prostituée. Oh, mon Dieu, tout ça, c'est hyper choquant. Mais pourtant, il était saint et il ne se laissait jamais souiller. C'est toujours lui qui a influencé l'atmosphère dans laquelle il était. Et Dieu, il nous appelle à ça. Il nous appelle à cette nature de sainteté. Et alors que Jésus revient bientôt, je ne sais pas si vous l'avez entendu déjà, mais on l'entend depuis des années, Jésus revient bientôt. Il vient chercher une épouse, son église, sans tache ni ride. C'est-à-dire une église sainte, qui exprime la même nature. Une épouse folle amoureuse de son époux. Et en fait, c'est important de comprendre que c'est l'amour qu'on porte à Jésus qui va nous pousser vers la sainteté, qui va nous faire aspirer à la sainteté. Puis on va se dire, non, j'ai pas envie de polluer mon imagination, mes pensées en regardant tel film. Non, j'ai pas envie d'avoir telle fréquentation, parce que je sais qu'elles viennent me polluer et c'est pas moi qui viens les impacter. Ça, c'est une question à les fréquentations. On se dit, ah, mais Jésus mangeait avec les pêcheurs. Oui, oui, mais Jésus, il se faisait jamais influencer par le milieu dans lequel il était. Il était toujours déjà, il faisait que ce que le Père lui demandait de faire. Des fois, j'entends, non, mais c'est cool, je peux aller en boîte de nuit, les anges sont avec moi et tout ça, des jeunes qui peuvent dire ça. Je suis chrétien, mais quand je vais en boîte de nuit, les anges viennent avec moi. C'est important de comprendre en fait que dans notre vie de chrétien, quand on a donné notre vie à Jésus, c'est pas Jésus qui vient se mettre à notre service, puis nous on continue notre vie, puis on a la grâce, la bénédiction de Jésus pour nous. Quand on donne notre vie à Jésus, on s'appartient plus. Même notre corps, qui est le temple du Saint-Esprit, ne nous appartient plus. Et c'est pour ça que c'est tellement important de considérer que notre corps c'est un temple, parce que lui aussi il doit rester saint. On peut pas faire n'importe quoi avec son corps. Comme on ne peut pas faire n'importe quoi avec son esprit, avec son âme, mais des fois on dissocie les choses alors que tout est harmonie et unité en fait en Christ. Donc là, si je te parle de ça, c'est juste parce que Dieu il est en train d'appeler ses enfants à plus de sainteté, plus de mise à part, plus de lieu d'intimité avec Jésus. Parce que ce qui nous rend saints, ce n'est pas nos propres efforts. Ce qui nous va nous rendre de plus en plus saints, ce n'est pas presser comme ça, là. Ce qui va nous rendre de plus en plus saints, c'est d'être dans la présence de Dieu, de chercher ces lieux d'intimité avec Jésus, de se laisser sonder, de laisser Jésus faire une œuvre de purification en nous, de lui laisser des domaines qu'on ne lui avait jamais laissé le droit de voir jusqu'à présent, de lui laisser faire du tri dans nos vies, de le laisser choisir pour nous, et puis d'obéir. En fait, la sainteté et l'obéissance, c'est aussi très connecté. Mais rappelle-toi que c'est dans le lieu très saint, le lieu d'intimité avec Jésus, derrière le voile, c'est là que tu peux communier avec la sainteté, et c'est là, dans sa présence, comme un parfum, où tu vas t'impacter de cette odeur du ciel qui va faire que tu es saint et qui va faire que tu vas impacter les endroits où Dieu te conduit et pas ceux que tu as choisi de fréquenter. Donc j'espère que ça t'aide un petit peu. En tout cas, sois saint comme Dieu est saint et puis fais-le par amour, par passion. Et je te parlerai peut-être bientôt du premier amour, mais il faut que le premier amour se réveille en nous pour qu'on aspire à plus de présence de Jésus et donc à plus de sainteté. Donc sois béni aujourd'hui, toi, toute ta famille, tes bien-aimés, et puis reçois encore plus de révélations de Dieu pour toi aujourd'hui.
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Il y a beaucoup de personnes qui croient en la chance ou au hasard. Moi, j'y crois pas du tout. Le hasard, ça n'existe pas. La chance, ça n'existe pas. Tout est orchestré. Et notamment, ton existence. Parce que c'est là où je veux en venir. La vie, c'est pas un jeu. Et il y a peut-être des jeux d'hasard, mais c'est pas viable devant Dieu. Dieu s'amuse pas avec toi, Dieu ne joue pas avec toi, et on va parler des projets de Dieu te concernant, me concernant, nous concernant, et je vais te montrer que derrière ta présence, il y a réellement une intention. T'es pas là par hasard, t'es là pour un but, t'es là pour un projet, t'es là pour accomplir une mission, et on va voir que l'attitude pour accomplir la mission, elle est aussi importante, et je vais aussi t'amener à réaliser que finalement, le jour où tu comprends pourquoi t'existes, tout change. Pourquoi j'existe? Qui t'es toi? Qui je suis moi? Pourquoi nous sommes là aujourd'hui en train d'assister à cette émission face à face? Enfin, tu sais, il y a bien des années, je me regardais dans la glace, souvent, malheureusement, un peu explosé à la drogue et à l'alcool, et toujours la même question. Qui t'es toi? Qui? Toi? Oui, moi. Qui t'es toi? Pourquoi je suis sur la terre? Il n'y avait vraiment aucune raison valable qui me poussait à croire que ma présence sur la terre était liée à la volonté de Dieu. Je ne pouvais même pas concevoir que Dieu s'intéressait à moi. Je ne pouvais même pas imaginer que Dieu avait des projets, un dessein qu'il avait formé sur ma vie. En fait, j'étais loin, mais alors loin de cette réflexion. Je pensais que la chance, le hasard, comme, un peu comme tout le monde. Tu vois, t'essaies de te construire au gré des aléas de la vie. Mais en fait, c'est pas ça. Quand tu lis la Bible, tu t'aperçois que tout a un but, un sens. T'es pas là pour rien. T'es là pour accomplir quelque chose de particulier, de magnifique, de divin. Tout ce qui t'est arrivé dans ta vie, qui est lié à ton existence, ça a un sens. Mes parents, ils ont pas voulu de moi. Oui, mais même si t'as pensé que t'étais un accident, Yanis, réalise que ton père, ta mère ont été choisis par Dieu pour te mettre, pour t'enfanter. Ta mère a été choisie par Dieu pour t'enfanter. Donc, tout ça, ça a été comme un pulse qui a, chaque morceau a pris un sens dans ma vie, dans mon existence. Et aujourd'hui, je regarde mon passif, je regarde mon arrivée sur terre et tout est très, très, très, très bien agencé. Tout est clair pour moi. J'ai pas choisi ma couleur de peau, c'est Dieu qui l'a choisi. J'ai pas choisi de faire 1m76, c'est Dieu qui l'a choisi. J'ai pas choisi ma date, mon lieu de naissance, c'est Dieu qui l'a choisi. Je n'ai pas choisi mes parents, c'est Dieu qui les a choisis. Je n'ai pas choisi mes forces et mes faiblesses, c'est Dieu qui les a choisis. En fait, il m'a paramétré ainsi pour accomplir quelque chose de particulier et c'est valable pour toi. Ton origine est divine. Genèse 2, verset 7. L'Éternel Dieu forma l'homme de la poussière de la terre. Il souffla dans ses narines un souffle de vie et l'homme devint un être vivant. Colossiens 1, verset 16. Car c'est en lui qu'ont été créées toutes choses dans les cieux et sur la terre, les visibles et les invisibles. Tout a été créé par lui. Je sais pas dans quelles conditions tu as vécu, je connais pas tes parents, peut-être qu'ils ne t'ont pas souhaité, peut-être qu'ils ne t'ont pas désiré, voulu, mais j'aimerais te dire quand même, avant même d'aller plus loin, que tu as été créé par Dieu. Le jour de... Alors c'est un peu paradoxal, mais comprends ce que je veux te dire. Ta mère t'a enfanté, mais c'est pas le jour où tu es né. C'est le jour où tu es arrivé sur la terre. Le jour où tu es né, c'est le jour où Dieu t'a conçu dans sa pensée. Le jour où Dieu t'a créé dans sa pensée, c'est le jour où tu es né. Et ensuite, il a utilisé tes parents pour te concevoir. Donc ça, c'est vraiment important parce que ça donne un sens à ta vie. T'es pas un accident, t'es une créature de Dieu. T'es quelqu'un... Et ton existence, derrière, il y a une intention divine. Chaque personne porte un projet de Dieu. Tu portes un projet de Dieu.
Ésaïe 44, verset 2, « Voici ce que je te déclare, moi le Seigneur qui t'ai fait, qui t'ai formé dès avant ta naissance, avant même ta naissance. » Je pense à Jérémie 1, verset 5, il est dit « Avant que je t'eusse formé dans le ventre de ta mère, je te connaissais. Et avant que tu fusses sorti de son sein, je t'avais consacré, je t'avais établi prophète des nations. » Alors, Dieu t'a créé avant même que tu sois dans le ventre de ta maman. Il t'a consacré pour une œuvre, pour un projet particulier. Et il y a un but derrière ta vie. Aujourd'hui, peut-être, il y a plus de sens. Tu sais pas où tu vas. T'es dans un carrefour. Tu te dis, mais est-ce que ma vie réellement a un but? Est-ce que Dieu s'intéresse à moi? Oui. Alors oui. Peu importe comment tu es arrivé sur cette terre. Il y a une chose que tu dois pas faire, c'est vivre en mode échec. Parce que beaucoup de personnes vivent en mode échec. Elles se mettent en échec à cause de ce qu'on leur a dit, à cause de leur vécu, à cause de leur passif. En fait, elles ont des raisons parfois qui sont légitimes de se mettre et de vivre en mode échec. Mais t'es pas un échec. Ne vis pas en mode échec, tu n'es pas un échec. T'es pas une erreur. Dieu est parfait, tout ce qu'il fait est parfait. Et je veux croire que Dieu a un projet pour toi. Et le jour où tu saisis, tu comprends, tu réalises que derrière ton existence, il y a un but, il y a un projet de Dieu, t'arrêtes de vivre en mode échec, tu te lèves et tu entres dans ta destinée. Est-ce que tu comprends ça? Alors, on va prier afin que Dieu puisse détendre ton cœur. Parce que peut-être que tu te poses certaines questions qui sont liées à ton environnement, ton contexte social, familial. Et tu te dis, ouais, bon, Yannis, c'est bien beau tout ça. Moi, c'est vrai que Dieu m'a parlé, mais au travers de ce que je vois autour de moi, je me dis que c'est pas possible. Dieu peut pas avoir un plan sur ma vie. Ou alors, tu es en train de te dire, mais ma vie même, c'est un échec. J'ai tellement fait d'erreurs, j'ai tellement été loin de Dieu que je ne peux pas croire que Dieu s'intéresse encore à moi. En fait, tant que tu n'as pas accompli les desseins de Dieu, il y a une chose que tu dois réaliser, que tu dois comprendre maintenant. Dieu ne te lâchera pas. Dieu veut absolument que tu puisses non pas en vivre en mode échec, et il souhaite et il veut que tu puisses entrer dans ses desseins et atteindre l'objectif qu'il t'a fixé. Alors Seigneur, merci pour ton enfant. Tu permets qu'il puisse comprendre la parole que tu lui communiques au travers de cette émission. Ouvre son intelligence, révèle-toi à lui, donne-lui une parole, viens le convaincre de toutes les réalités, Seigneur, qui sont liées à sa destinée, à son identité, à son existence. Seigneur, tu as une œuvre à accomplir, Seigneur, et ce que tu vas faire dans sa vie est juste magnifique, Seigneur. Je prie, Seigneur, pour que, au travers de cette émission, il puisse vivre un véritable chamboulement, bouleversement, qu'il puisse, Seigneur, se lever et entrer dans sa destinée. Amen. Alors, il faut que tu découvres le dessein de Dieu pour toi. Dieu a un chemin tracé pour toi. T'as vu, autour de toi, il y a plein de chemins. Le monde, les influences, tes amis, la société, tout le monde te montre un chemin. Mais Dieu a une voie qu'il a tracée pour toi. Elle est réservée, elle est attachée, elle est liée à ton existence. En fait, personne ne peut l'emprunter à part toi. Il y a un chemin, il y a une voie que Dieu a tracée pour te conduire vers un but, vers une destination. Dieu l'a tracée exclusivement pour toi. Alors peut-être que tu aurais voulu un autoroute 4 étoiles pour avoir avec tous les indicateurs qui te permettent d'être rassuré. Seigneur, j'ai pas d'épreuve, je suis dans ta volonté. Seigneur, j'ai pas de défi, je suis dans ta volonté. Seigneur, j'ai pas d'opposition, je suis dans ta volonté. Seigneur, je suis au bénéfice de ta provision, de ta paix, de ton amour, de ta joie. Je suis plein de zèle, de passion. Mon ami, ce qui est véritablement important, bien sûr, il faut prendre quelques indicateurs en compte, notamment les indicateurs de Dieu. Mais il y a des choses, il y a des voies qui peuvent être très, mais alors très rassurantes, même symboliser une zone de confort pour toi, où finalement tu ne manques de rien et personne n'a l'air de s'opposer à toi. Mais ces voies confortables ne sont pas forcément les voies de Dieu. La voie que Dieu a tracée pour toi, elle est spéciale.
elle est très, très, très spéciale. C'est peut-être pas un autoroute 4 étoiles, c'est peut-être une route sinueuse, t'as l'impression que tu vas te perdre. Mais t'inquiète pas, t'es sur le bon chemin. Pourquoi ? Parce que, en fait, à partir du moment où tu es convaincu que tu es là où Dieu te veut, à partir du moment où tu es certain que tu marches vers ta destinée, vers le but, l'objectif que Dieu t'a fixé, peu importe ce qui se passe, tu ne bouges pas. Parce que tu sais que c'est là que Dieu veut te voir. L'apôtre Paul a connu des naufrages, il a connu des persécutions, il a connu des oppositions, il a été frappé, emprisonné. Bref, tu connais son histoire. Mais il y a une chose que tu ne peux pas enlever à cet homme, c'est qu'il était convaincu qu'il était en train d'accomplir la vision, le mandat au sein duquel Dieu l'avait enrôlé. Voilà pourquoi à la fin, il dira « J'ai combattu le bon combat, j'ai gardé la foi. Désormais, je vais avoir ma récompense. » Et c'est la même chose pour toi. Avant même la fondation du monde, Dieu avait déjà tout orchestré pour toi. Il avait déjà tout préparé. Alors, t'as peut-être été soumis à plusieurs influences. T'es peut-être même soumis à certaines influences à cause de la vie que tu mènes, qui est loin de correspondre aux standards divins, qui est loin de s'aligner à la parole de Dieu. En fait, t'es peut-être éloigné de Dieu. Et t'essayes tant bien que mal de trouver ta voie, le pourquoi, la raison même de ton existence. Tellement t'as été ballotté à droite, à gauche, t'es perdu, t'es troublé, tu sais pas où tu vas. En fait, t'es comme une girouette, un jour t'es à droite, le lendemain t'es à gauche, un jour tu vas devant, le lendemain tu vas derrière. Tu n'avances pas, tu ne progresses pas, t'as la nette impression de régresser. Je me souviens de cet homme qui avait plein de problèmes, il était chargé de problèmes. On aurait pu l'appeler problème. Et à un moment donné, comme c'est aujourd'hui un phénomène de mode depuis des années, depuis des siècles, il y a ce qu'on appelle en France des diseuses de bonnes aventures. En fait, ce n'est pas des diseuses de bonnes aventures, c'est des diseuses de malheur. C'est-à-dire qu'elles ne vont jamais te dire la vérité. C'est toujours des mensonges. Et jamais quelqu'un peut connaître ton futur. Le diable, il connaît ton passé, mais il ignore ton futur. Parce que ton futur est dans la main de Dieu. Alors cet homme qui était perdu, qui n'avait plus de repères, va voir une diseuse de bonne aventure. Et elle voit la mort. Monsieur, il n'y a rien de bon pour vous si ce n'est la mort. C'est la mort qui vous attend au tournant. C'est vous menez une vie pathétique, chaotique, c'est la mort qui vous attend au tournant. Et pour entendre de tels mensonges, malheureusement, il a payé. Il a payé une menteuse. Une menteuse. Tu sais où il est, cet homme, aujourd'hui ? Il est dans une église, il est devenu pasteur. Ouais. Parce que, au fond du trou, il a entendu la voix de Dieu, il a décidé de confier sa vie à Jésus-Christ. Et là, il est entré dans sa destinée. Là, il y a un chavirement, une métamorphose. Là, tout à coup, il a décidé d'emprunter la voie que Dieu avait tracée pour le conduire vers sa destinée. Aujourd'hui, il est pasteur. Alors, tu es peut-être perdu, tu as peut-être été voir des sorciers du village. Enfin, je ne sais pas qui tu as été voir. Peut-être que tous les jours, tu consultes ton horoscope pour essayer de voir ce qui va t'arriver demain. Eh, abandonne tout ça. La parole de Dieu te révèle la raison de ton existence. La parole de Dieu te révèle les objectifs, les plans de Dieu. La parole de Dieu est la vérité. Dieu sait pourquoi il t'a créé. Dieu sait ce qu'il attend de toi. Alors, c'est pas la peine de t'égarer. C'est pas la peine de laisser ce que tu as vécu hier. Le passé est passé. Ce qui est important, c'est aujourd'hui. Demain, tu connais pas pour demain. Aujourd'hui, entends la voix de Dieu. Aujourd'hui, laisse Dieu te révéler pourquoi il t'a créé. Laisse Dieu te communiquer la vision, les projets qu'il a formés sur toi. C'est important. C'est ton moment avec Dieu. Pas la peine d'aller voir les hommes. Va voir Dieu. Tu vas voir qu'il a des bons projets pour toi. Ne vis pas en mode échec. T'es quelqu'un. Ne vis pas en mode échec. Dieu a défini un but pour toi. Il a un but pour toi. Éphésiens 5, verset 17. C'est pourquoi ne soyez pas insensés, mais comprenez quelle est la volonté de Dieu. Genèse 6, verset 22, on parle de Noé. Construisez l'arche suivant les directives précises de Dieu. Tu vois, il y a un but. Sans vision, mon peuple
périr. Quand tu n'as pas de vision, tu n'as pas de direction, tu t'égares, tu ne sais pas où tu vas, tu fais parfois des choses qui ne sont pas liées à la volonté de Dieu. Tu penses peut-être que c'est la volonté de Dieu, mais parfois, c'est, hein, tout ce qui paraît beau n'est pas forcément lié à la volonté de Dieu. Quand tu regardes l'Église primitive, quand tu regardes tous ces hommes qui ont servi le Seigneur, tu t'aperçois que leur vie n'a pas été facile. Pourtant, ils étaient dans l'histoire de Dieu. Ils étaient dans la volonté de Dieu. Alors, mon ami, il serait peut-être temps pour toi de te positionner. Il serait peut-être temps pour toi de te tenir devant l'Éternel, ton Dieu, ton Créateur, et de lui dire, Seigneur, mais qu'est-ce que tu attends de moi? Je veux recevoir ta vision. Je veux recevoir ta direction. Je veux connaître les objectifs, les plans que tu as formés sur moi. Seigneur, qu'est-ce que je dois faire? Il serait peut-être temps pour toi d'arrêter de consulter les hommes. Il serait peut-être temps pour toi d'arrêter de te laisser téléguider, manipuler, influencer par les gens de l'extérieur qui voient des projets sur toi. Parfois, c'est des projets d'intérêt, c'est pas les projets de Dieu. Parfois, ils voient de toi, ils voient en toi quelqu'un qui peut leur apporter quelque chose. Mais est-ce que c'est lié à la volonté de Dieu? Pose-toi les bonnes questions avant d'avancer. Pose-toi les bonnes questions. Tu dois marcher de gloire en gloire et non régresser. Le problème aujourd'hui, c'est que on est dans une génération fast-food. On pense qu'on va construire une carrière en un instant. Et c'est une tragédie. Aujourd'hui, je vois beaucoup d'étoiles filantes, même dans le service pour Dieu. On brille un jour, le lendemain, on a disparu. Mais qu'est-ce qu'on recherche? Est-ce que lorsque on commence à s'engager dans le service pour Dieu, on prend ça à la légère, on prend ça pour la notoriété, ou réellement on ressent l'appel de Dieu? Parce que quand tu vois le ministère de Jérémie, il faut le vivre, il faut l'avoir vécu, on en parle aujourd'hui et on se sert de ce texte avant même que tu sois né. Je t'avais déjà consacré, je t'avais déjà établi comme prophète. Mais voilà les persécutions qu'il a vécues, voilà l'emprisonnement, la lapidation, l'abandon qu'il a vécu. Ça n'a pas été un ministère facile. Aujourd'hui, on pense passer par des raccourcis, mais il y a une chose que Dieu ne fait pas. Dieu prépare toujours ses serviteurs, Dieu ne fait pas des choses en un instant. Dieu prend toujours le temps de préparer, et parfois c'est dans le creuset de l'épreuve qu'il prépare, qu'il consolide, c'est dans le creuset de l'épreuve qu'il travaille, qu'il sculpte, qu'il forge, qu'il construit le ministère de ses enfants, qu'il te construit, qui te donne la capacité pour le service. Dieu ne va jamais te confier quelque chose que tu ne peux pas supporter, que tu ne peux pas porter. Voilà pourquoi il prend toujours le temps de te préparer. Et quand les projets de Dieu te dépassent, c'est un bon signe, parce qu'ils ne dépasseront jamais Dieu. Mais le problème, c'est que dès que tu vois quelque chose de grand, hein, dans ton cœur, il y a comme quelque chose qui vient là, tu veux y aller tout de suite. Et tu ne laisses pas Dieu te préparer. Mon ami, avant de devenir le libérateur du peuple d'Israël, Moïse a passé 40 ans dans le désert. Il a été dépouillé, décortiqué, travaillé, façonné, sculpté, transformé par le Seigneur pour devenir un instrument entre ses mains. Et il en sera de même pour toi. Il faut que tu prennes du temps dans la présence de Dieu. Il n'y a pas de génération pop-corn. C'est pas la peine de tout va vite. Non, rien ne va vite avec le Seigneur. Dieu prend toujours le temps de façonner, de préparer ses enfants pour quelque chose de beau, de grand, de divin. Il ne veut pas te donner quelque chose que tu ne vas pas supporter. Voilà pourquoi il va te préparer. C'est dans le processus de Dieu. Accepte cette préparation. Ne passe pas par des raccourcis. Il y a peut-être des gens qui vont te dire, tiens, prends le micro, prêche. Mais est-ce que c'est le temps de Dieu? À chaque fois que tu fais quelque chose pour l'homme, demande à Dieu si c'est sa volonté. C'est tellement facile de préparer. C'est tellement facile de courir et de faire quelque chose. C'est tellement facile de faire du bruit aujourd'hui avec tous les médias, les réseaux sociaux, les outils de communication. C'est tellement facile de laisser croire à l'homme que ce que tu fais, ça vient de Dieu. C'est tellement facile. Et quand malheureusement la charge est trop lourde, quand tu ne peux plus la supporter, qu'est-ce qui se passe? Tu disparais, une étoile filante. Il a un

parfait. Et tout ce que tu fais, Seigneur, est merveilleux, glorieux. L'histoire que tu écris dans nos vies, Seigneur, elle est juste magnifique. Comme je l'ai dit, Seigneur, tout ce que tu fais a un sens, a un but, a un objectif. Et tu ne sponsorises pas les fiascos. Non, Seigneur. Tout ce que tu fais doit refléter ta gloire, doit refléter notre appartenance, oui, Seigneur. Je le crois. Et je prie pour chacun de tes enfants. Je prie afin que tu puisses leur donner la patience, qu'ils puissent prendre du temps dans ta présence afin d'entendre ta douce voix. Comme tu t'es révélé à Samuel, tu as parlé à son cœur alors qu'il n'était qu'un enfant. Tu te révèles à tes enfants. Viens parler au cœur de ton enfant afin qu'il puisse entendre ta voix, Seigneur. Qu'au travers de ta voix, tu puisses lui révéler, Seigneur, le but, l'intention, l'objectif, le projet que tu as formé sur lui. Fais taire les autres voix, Seigneur. Fais taire les autres voix, qu'ils puissent entendre ta voix, obéir à ta voix, aligner sa vie à ta voix, Seigneur, et suivre la voie que tu as tracée pour lui. Seigneur, tu es celui qui prend les gens qu'on a déclassés. Tu es celui qui relève, qui extirpe du fumier l'indigent pour le faire asseoir avec les grands. Tu nous as tellement montré, Seigneur, tes hauts faits, au travers, Seigneur, des hommes et des femmes qui ont répondu à ton appel. Seigneur, je crois que celui qui décide d'obéir à ta voix, tu feras la différence dans sa vie. Je crois que tu l'utiliseras, Seigneur, et je veux te demander, Seigneur, de poser ta main sur ton enfant, sur celui qui, aujourd'hui, est disposé, Seigneur, à s'effacer, à faire taire les voix de ses ambitions, de ses passions, afin, Seigneur, d'obéir juste à ta douce voix. Merci, Éternel, parce que tu feras la différence, Seigneur. Tu le conduiras, Seigneur, sur le chemin que tu as tracé pour lui, qui le mène à sa destinée. Et au cours de son parcours, Seigneur, il sera au bénéfice de ta provision. Oui, tu lui donneras paix, amour, satisfaction dans le service. Oui, tu lui donneras la provision pour accomplir la vision dans laquelle tu l'as enrôlé. Éternel, mon Dieu, mon roi, Seigneur, tu es tellement grand, tellement bon, Seigneur. Je te demande d'agir, je te demande de venir, je te demande de parler, je te demande d'interpeller, je te demande d'extirper tout ce qui ne vient pas de toi dans les cœurs et dans nos pensées. Merci, Seigneur, parce que tu fais grâce aux humbles, Seigneur. Et nous voulons nous tenir devant toi en toute humilité, Seigneur, sur les genoux, mon Dieu. Pas sur nos appuis, sur les genoux, Éternel. Parce que nous sommes tes serviteurs. Nous voulons nous tenir devant toi, Seigneur, parce que nous réalisons que sans toi, nous n'accomplirons pas la mission. Nous voulons nous tenir devant toi, Seigneur, parce que nous réalisons que sans ta force, sans ta provision, nous n'accomplirons pas la mission. Nous voulons nous tenir devant toi, Seigneur, parce que nous réalisons que sans toi, nous sommes perdus. Nous voulons nous tenir devant toi, Seigneur, parce que toi seul, Seigneur, es capable de nous guider. Toi seul es capable de nous protéger. Toi seul es capable de nous diriger. Oui, Éternel, nous voulons nous tenir devant toi, car toi seul, Seigneur, oui, seule ta lumière doit briller au sein de notre vie, pas la nôtre, Seigneur, pas notre nom, mais ton nom, glorieux, magnifique, ton nom qui délivre, qui sauve. Oui, Seigneur, nous voulons faire connaître ton nom au travers, Seigneur, de cette voie, ce chemin, cette mission dans laquelle tu nous as enrôlés. Nous voulons vivre pour toi, Seigneur, et pouvoir être en capacité, en mesure de dire, c'est plus nous qui vivons, mais c'est toi qui vis au travers de notre vie. Seigneur, que ta lumière brille, mon Dieu. Que ta lumière éclatante puisse briller au travers de nous. Seigneur, je prie, Seigneur, afin que tu puisses étendre

0: les limites, Seigneur, de la compréhension de ton enfant, qu'il puisse réaliser, Seigneur, que sans toi, Seigneur, dans sa vie, c'est un échec. Quelles que soient, Seigneur, les positions, sans toi, sans ta vision qui s'accomplit, Seigneur, il n'y a rien, Seigneur, que du vent, que du vent. Alors, Seigneur, merci de ce que tu parles, merci de ce que tu interpelles, merci de ce que tu te révèles, merci de ce que aujourd'hui, Seigneur, un changement de position, un changement de direction, de vision s'opère, une transformation dans les cœurs et dans les vies. Je prie pour que, à partir d'aujourd'hui, Seigneur, ton enfant puisse réaliser que tu l'as placé sur la terre pour accomplir quelque chose de particulier, une mission qui est divine. Amen. Amen. Et amen. Ah là là, il y aurait tellement de choses à dire. Je veux vraiment t'encourager à garder ce que Dieu t'a communiqué au travers de cette émission. Je veux vraiment t'encourager à aligner ta vision à la vision de Dieu. Je veux vraiment t'encourager à te tenir chaque instant dans sa présence. Que réellement Dieu puisse être au centre de ta vie. Tu vois, pas simplement à l'église, j'ai une relation avec Dieu, mais que tu puisses avoir une vraie relation, une vraie proximité avec lui. Je veux vraiment t'encourager à laisser le Saint-Esprit prendre toute la place dans ta vie. Plus de lui, moins de toi. Plus de lui, moins d'erreurs de ta part. Plus de lui, la direction de Dieu s'inscrit dans ton cœur et dans ton schéma de pensée. Plus du Saint-Esprit dans ta vie, moins d'inquiétude. Plus du Saint-Esprit dans ta vie, plus d'obéissance. Plus du Saint-Esprit dans ta vie, plus de Dieu. Te laisse pas influencer par les gens qui t'entourent, mais laisse le Saint-Esprit prendre le contrôle total de ta vie. Ça sera l'assurance pour toi d'atteindre l'objectif qu'il t'a fixé. Et à la fin, quand Dieu te rappellera, le plus tard possible, je te le souhaite, mais tu pourras dire comme Paul, j'ai combattu le bon combat, j'ai gardé la foi, j'ai accompli la vision, oui, j'ai accompli la vision que Dieu m'avait confié. J'ai terminé, j'ai achevé la course. Désormais, ma couronne m'attend. Que Dieu te bénisse, mon ami. Ciao.
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0: Bonjour Nadine.
1: Bonjour Cédric.
0: Bienvenue dans cette émission La Rue du Sel. Tu es directrice d'établissement médico-social. Tu diriges un établissement à Strasbourg de la Fondation de l'Armée du Salut. Il y a des enfants qui t'ont impressionné, parce que comme tu es arrivé en direction de cet établissement il n'y a pas bien longtemps, hein, on expliquait tout à l'heure. Est-ce qu'il y a des enfants qui t'ont impressionné?
1: Alors, j'ai envie de dire, là, je les connais. Il y a des enfants qui sont attachants. J'ai la petite fille de 5 ans. J'ai envie de dire attachants.
0: Ouais.
1: Pour le moment, parce que j'apprends aussi à les connaître.
0: Ouais, bien sûr.
1: Mais il y a des enfants qui sont attachants. Je revois déjà parce que je me dis, je m'interroge moi-même en tant que parent. Je dis, ah là là, comment ça se fait qu'un aussi bel enfant, que les parents ne s'en occupent pas. J'ai quand même... Oui, là, c'est le cœur de la maman qui parle.
0: Ouais.
1: C'est plus l'attachement, voilà.
0: Okay.
1: De la même manière, la petite fille de 5 ans, quand elle est arrivée, je suis allée la voir. C'est un petit bout encore. Donc voilà, pour le moment, peut-être parce que je suis assez sensible aux enfants, je m'attache assez vite, mais il y a certains qui me marquent par la problématique, oui, qui traverse aussi, où je me dis, et pour lequel je peux prendre un temps de prière.
0: Okay.
1: Et d'ailleurs, pour beaucoup, de par mes convictions chrétiennes, pour beaucoup, je prends le temps presque tous les jours de prier pour certains, en espérant que le temps, en tout cas que Dieu intervienne dans leur situation et que le traumatisme, avec le temps, puisse être guéri aussi.
0: Ok, ouais, ça tu me l'expliquais quand on préparait ce temps-là. C'est quelque chose aussi quand tu rentres chez toi. Ce temps de prière, c'est aussi une manière pour toi de déposer ce qui pourrait être un fardeau.
1: Oui.
0: Parce que je te confiais, je me disais, je rentre à la maison en ayant vu une situation pas possible la journée, un enfant qui arrive et qui arrive d'une situation pas possible. Je m'imaginais pas dormir tranquillement et m'occuper de mes enfants tranquillement le soir. Et tu me disais que la prière, c'était aussi ça pour toi, c'était une manière de déposer aussi un petit peu de ce fardeau pour toi personnellement déjà, quoi.
1: Mais tout à fait. Ouais. La foi, c'est la ferme assurance des choses qu'on ne voit pas de celles qu'on espère. Ce que j'espère pour ces enfants-là, c'est que l'avenir soit différent. Et prier pour ces enfants-là, c'est aussi me décharger de ce fardeau en me disant, en fin de compte, c'est pas le mien, hein, ce fardeau. Ça appartient à Dieu qui est capable de faire au-delà de nos espérances. Et c'est pour ça que je me décharge de ce fardeau-là, pour pouvoir écouter ma fille de 14 ans qui va me parler d'autres choses. Sinon, et j'ai quand même, peut-être parce que je veux dire, j'ai eu la chance d'être croyante depuis mon plus bas âge, et j'arrive à faire ce relais-là, à me décharger auprès de Dieu, à ne pas le porter, porter ce fardeau. Et j'ai l'impression, je me dis souvent, ça y est, je vais à mon deuxième travail, c'est ma maison maintenant. Et je m'occupe des miens, j'essaye d'être à l'écoute. Et il y a un truc que ça me fait sourire, parce que je repense à l'époque quand j'habitais en Île-de-France, la maison était sur deux étages, je disais aux enfants, là j'ai besoin de me reposer là, de 15h à 16h, ne me dérangez pas, je me repose. Et c'était marrant parce qu'à 16h pile, j'avais ma fille qui frappait à la porte, maman il est 16h.
0: Pour ça, rigoureux.
1: Il faut que tu te réveilles maintenant, que tu viennes, ça montre qu'ils ont besoin aussi que j'ai du temps pour eux.
0: Ouais. Ouais,
1: c'est important d'être équilibré.
0: Et d'avoir du temps pour eux, mais où ta tête aussi, je pense, est disponible pour eux. Elle n'est pas encore piégée.
1: Dans les histoires de boulot et
0: des histoires de boulot qui sont puissantes en termes d'émotions, quoi.
1: Oui. Après, j'ai envie de dire, en même temps, j'ai la chance d'être psychologue de métier.
0: Ouais.
1: J'ai exercé ce métier pendant 15 ans. J'ai entendu énormément d'histoires de vie. Donc, et ce métier et, je veux dire, mes convictions chrétiennes, je pense que ça m'aide. Ça m'aide énormément.
0: Okay.
1: J'ai peut-être aussi mon caractère. Je ne sais pas comment, mais je sais que là, quand je vais rentrer, je ne penserai à rien d'autre que l'instant.
0: Ouais.
1: À chaque jour, sa peine.
0: Trop bien. Ouais, je crois que c'est un idéal, mais des fois on est bouffé, je pense que c'est ça le bon mot. Hein. On se fait croquer par des choses qui nous prennent la tête. Hein. C'est l'expression qu'on utilise souvent. Mais c'est super si toi t'arrives à segmenter et à faire la part des choses. Quoi.
1: Après, pour moi, je me dis c'est normal. En même temps, je me dis si j'ai un moment où je serai un peu au plus bas parce que on reste humain.
0: Oui, bien sûr.
1: Mais c'est pas très grave. C'est aujourd'hui, je suis au plus bas. Demain, je veux dire, je vais tout remettre à nouveau au pied du Seigneur. Bon, je te remets ce fardeau-là, je l'ai récupéré pendant un moment, mais voilà, il faut que tu interviennes maintenant. Et c'est vrai que face à des situations qui peuvent être encore un peu plus lourdes, j'ai aussi des outils, si j'ai envie de dire ça, où je peux prendre un temps de jeûne, de prière, ou à l'issue de ce temps-là, où je me dis, ça peut être à la journée, hein. Je dis, cette journée-là, ben, je ne vais pas manger. Ça sera un temps de où, quand je trouve que c'est assez lourd, où je vais prendre ce temps-là, où je vais me confier au Seigneur. Mais à un moment donné, ça va disparaître, parce que je pense qu'il aura agi, et les solutions seront trouvées, ou il m'aura allégé, en me rassurant en tout cas, que ça va aller.
0: Okay.
1: Donc voilà, après ça... Ça dit que les valeurs de la Fondation de l'Armée du Salut qui me parlent. C'est pour ça que ce poste, en fait, pour moi, c'est au-delà d'un salaire que j'ai à la fin du mois ou des études que j'ai eu à faire. Ouais. Pour moi, ça, c'est dans la continuité de ma mission.
0: De qui tu es profondément, quoi.
1: Voilà, de ce que je suis en tant que chrétienne avant tout.
0: Ok. Hein,
1: parce que ça fait partie l'espérance. Oui. Cette espérance que ça va, j'espère, aller mieux.
0: Et pour toi, j'ai l'impression que tout est parfaitement à sa place entre ton poste de directrice, on voit les tâches RH, administratives, suivi d'équipe, professionnalisme, contexte laïcité, etc. Et en même temps, d'un point de vue personnel, la manière dont ça t'habite et dont tu vas penser à prier pour des jeunes parce que c'est dans ton cœur et tout ça.
1: Oui.
0: J'ai l'impression que chez toi, les choses sont très très bien positionnées.
1: Compartimentées.
0: Mais pas dans le sens de compartimenté, tu sais, où j'ai deux vies, mais vraiment où les choses sont bien rangées. Et je trouve, enfin, je sais pas si on se découvre avec cette émission, on se connaît pas, mais à t'entendre, j'entends ça. Et je sais pas si tu le ressens comme ça.
1: Mais en fait, moi, quand j'étais enfant, j'aimais bien lire. Je me rappelle, j'étais enfant, j'ai ma grande sœur qui lisait beaucoup, que nous emmenait avec elle à la bibliothèque. Moi, j'étais fascinée par les autobiographies.
0: Ok.
1: Et moi, donc en plus, donc ce qui m'a fascinée finalement, c'est l'homme, celui qui a créé la Fondation de l'Armée du Salut. Et c'est pas, enfin, parce que c'est la réalité. Voilà, j'aime pas la fiction. J'aime la réalité. Et les autobiographies sont là pour me dire, bon, on peut passer d'une étape A à l'étape B. C'est possible quand on se donne les moyens.
0: Okay.
1: Et là, c'est ça que je dis que c'est la mission. Moi, William Booth, le fondateur de l'Armée du Salut, les valeurs qui l'ont poussé à créer cette institution qui survit à lui des siècles après, j'ai envie de dire.
0: Oui, il y a 150
1: ans.
0: Ça, hein,
1: voilà. Ça me parle. Me parle, c'est au-delà du poste. C'est une réalité et c'est pour ça que, même quand c'est difficile, ben je me dis, il faisait pareil. Il y a lui, il y a d'autres. Hein,
0: Oui, bien sûr.
1: On voit dans la Bible l'apôtre Paul, on voit aussi comment sa vie. Pareil, on voit l'apôtre Paul, je vois David, tout ce monde-là. On voit bien qu'il y a eu des parcours. J'aime bien l'histoire de Joseph aussi dans la Bible. Il y a eu tout un cheminement qui me montre que la vie, il y a des difficultés. C'est normal, en fin de compte.
0: Okay.
1: Ça fait partie de la vie. Maintenant, c'est comment j'arrive à transcender tout ça. Comment j'arrive à les approcher. Quand, à un moment donné, j'y arrive pas, alors pourquoi je vais le porter? Je vais donner à ce fardeau à celui qui peut au-delà de tout.
0: Ouais.
1: Et je m'allège de quelque chose.
0: Les deux exemples que tu cites, hein, l'apôtre Paul et Joseph, donc dans l'histoire de l'Ancien Testament, c'est deux personnages qui rencontrent des galères très très fortes.
1: Exactement, c'est ça.
0: Mais qui rebondissent les deux et qui finalement ça rebondit dans le bon sens. Quoi.
1: C'est ça, ça montre que la vie même du chrétien en fait n'est pas simple, contrairement à ce qu'on peut penser.
0: Ouais, je vois.
1: Donc si je suis confronté à des difficultés, ça reste dans la normalité. Et c'est ça que je dis un jour après l'autre.
0: Oui, ouais, je comprends. Ouais. Est-ce qu'il y a des... Il y a des belles histoires, je sais qu'il y en a, parce que tu m'en as raconté notamment une, parce qu'on pourrait parler peut-être longtemps des histoires difficiles, qu'est-ce que vivent les enfants qui sont placés, mais je voudrais pas faire du voyeurisme non plus sur ces situations difficiles, mais il y a aussi des belles histoires, tu m'as notamment dit, sans rentrer dans les détails, mais qu'il y a un gros donateur de la fondation, mais qui est un ancien bénéficiaire.
1: Donc, oui, tout à fait, et j'ai pas eu l'occasion quand de le rencontrer, okay. Enfin, quand on a reçu, c'était je crois que la présidente de l'association, j'ai pas encore reçu, je prévois le rencontrer, effectivement c'est l'association Rebond du Cœur, et ce qu'on a pu me dire c'est un enfant de l'ASE, ouais. Qui aujourd'hui propose justement entre autres des ateliers pour accompagner ces enfants que nous recevons, ouais. Donc qui traduit, vous voyez, c'est une souffrance qu'il a dû connaître à l'époque, aujourd'hui il en a fait une force. Et il fait partie des prestataires avec lesquels on est appelé à travailler, si ce n'est pas déjà le cas. Oui. Donc, après, est-ce que le traumatisme est beaucoup trop profond pour certains et que c'est difficile par la suite à rattraper les choses, hein. Là, encore hier, j'étais à une réunion des directeurs de MEX où une de mes collègues me disait que dans son institution, on a des jeunes filles de 13 ans qui se prostituent et elles sont nombreuses. Donc c'est des gros, quand on prévoit dans la mienne aujourd'hui aussi, il y a cette inquiétude là qu'a pu relever l'une de mes chefs de service. Donc on doit y travailler, quelle réponse on va y apporter, et voilà, ça reste pas simple, c'est aujourd'hui comment on peut arriver à raccrocher si j'ai envie de dire ces enfants là à la vie quelque part. Parce que c'est aussi une expression, on m'a détruit, je me détruis, je ne vaux rien. Après, ça peut faire écho.
0: Ah, du cercle vicieux aussi.
1: Donc, qui s'installe. Ouais. Il y a des traumatismes qui peuvent être liés au lien. Je pense à un des jeunes parce que le papa l'a rejeté ou les parents l'ont abandonné, la maman, quand il était que tout petit. Et ça peut être, ça peut être diagnostiqué un traumatisme qui est lié au lien d'attachement. Et du coup, il va estimer que il vaut rien et que c'est normal s'il souille son corps ou j'en sais rien. Donc, vous voyez qu'il y a tout ce travail. C'est pour ça que c'est pas simple. C'est sûr, c'est pas simple. C'est pour ça que je parlais d'un gros turnover au niveau des équipes.
0: Des équipes d'encadrants.
1: D'encadrants.
0: Oui, puisqu'ils côtoient cette réalité.
1: Ils côtoient cette réalité-là et notre responsabilité. C'est pour ça que moi, en tout cas, ça va faire partie de mon cheval de. L'un de mes chevals de bataille, c'est de les former. C'est de les faire monter en compétences, c'est de voir les relais possibles qu'on a pour essayer de les accompagner, en tout cas au mieux.
0: Oui.
1: Je ne sais pas si j'ai répondu à la question.
0: Oui, mais alors, très bien, on pourrait développer beaucoup de situations, mais comme dit, j'avais cette... J'aurais voulu qu'on évite le voyeurisme. Et tu le fais très très bien, hein, à ne pas nous à ne pas le faire justement. Et mais en même temps, on imagine effectivement les souffrances et les quelques petits exemples que tu donnes. Rien que tu me dis le mot la prostitution à l'âge de 13 ans, je trouve ça. Rien que quand tu imagines, que tu comprends au-delà de que tu projette, que tu visais une jeune fille de 13 ans et que tu te projettes dans ça, c'est insupportable. Oui. Tu te dis mais mince, mais on est tellement avancé dans plein de choses, et on est encore dans une société où ça arrive. Mais comment c'est possible, quoi? Enfin bref. Mais bon.
1: Et c'est ça, et c'est incroyable de se dire mais ça existe. En fait, moi aussi je découvre. Ça fait que je découvre aussi un autre monde, en fait. Je ne peux pas parler des invisibles, c'est comme la pauvreté ou l'handicap, c'est un peu les invisibles aussi, je découvre aussi quelque chose. Hein. Oui. Et quand je rentre, moi j'ai une fille de 14 ans, et quand je rentre à la maison, je réalise aussi la chance qu'elle a de m'avoir quand même. Je rigole. Non, de... non, je rigole.
0: Mais t'as raison, je pense. Non, mais... mais ok, j'entends.
1: Non, mais j'ai envie de dire, mais finalement, oui, je me rends compte aussi de la, du coup, de la jeunesse de ces enfants-là qui sont traversés par ces violences familiales. Et ça m'interroge, du coup, c'est comment on peut les accompagner au mieux. Ouais. Voilà, qu'est-ce qu'on peut faire pour les raccrocher. Voilà, qu'est-ce qui existe, le travail, former les psychologues, avec qu'ils aient des outils pour pouvoir diagnostiquer au mieux les choses. C'est pour ça que là, on en parlait encore récemment, où je demandais à ce qu'il y ait une évaluation des situations, à nouveau que les psychologues soient présents quand on accueille l'enfant, pour qu'on évalue au mieux la situation, pour qu'on puisse se rapprocher le plus possible des solutions. Si on y arrive, même si c'est 1 sur 10, c'est toujours 1, de sauver, j'ai envie de dire.
0: Ouais. C'est, j'aime bien ce que tu dis aussi en rapprochant des enfants qui vivent pas. Donc là, tu parlais des tiens, mais moi, je pense à mon petit de 6 ans, là, justement, qui. On parlait de la guerre un jour. On essaie de sensibiliser au fait qu'il y a des endroits où c'est terrible, où il se passe des choses vraiment difficiles. Et d'un seul coup, lui, il prend conscience, il dit : mais les enfants, on les laisse tranquilles. Alors j'ai dit, non, des fois ils sont aussi victimes. Mais il dit, mais non, mais pas les enfants.
1: Mais oui, c'est ça. Mais
0: il ne comprenait pas, du haut de ses 6 ans, il ne comprenait pas que...
1: Comment on peut s'en prendre à un enfant.
0: Voilà, ah, oui. Et je pense qu'un coup, il n'a pas bien sûr cerné la chance qu'il a, enfin le contexte très favorable qu'il a, etc. Mais il a un tout petit peu touché du doigt quand même cette réalité de... ailleurs, ce n'est pas une évidence.
1: Mais oui, mais c'est ça.
0: Ailleurs, dans d'autres pays, mais aussi ici, pour certains enfants... Tu le dis comme
1: tout à fait, c'est ça. Même moi, ça reste des interrogations quand je les regarde. Je dis, mais comment on peut s'en prendre à un je dis un aussi bel enfant, mais beau ou pas beau, c'est pas important. Oui. En tout cas, un être humain de cet âge là, c'est fou quoi. Je reste à me poser tous les jours cette question, et c'est ça que je découvre. C'est une partie de notre société. Et si je peux d'une manière ou d'une autre participer à cette devise, la devise de la Fondation de l'Armée du Salut, c'est secourir, accompagner et reconstruire. Et ça va exactement dans le sens aujourd'hui de cette mission que j'ai là, en gérant ce dispositif. Pouvoir reconstruire ces enfants qui ont été détruits, pouvoir les accompagner, en les accueillant, en les secours du coup. Et ça, c'est la devise de l'Armée du Salut. En les accompagnant, il y a ce secours-là qui est là, et on les accompagne au travers ce qui est proposé dans notre projet d'établissement. Et on essaye, en tout cas, à ce qu'il y ait une reconstruction, si c'est à mesure du possible.
0: Justement, et ça, c'est pour la partie reconstruction, avec ton expérience aussi de psychologue. Comme on disait, tu as été 15 ans psychologue dans différents contextes, et aussi avec les enfants dans le cadre de l'éducation nationale. Et tu m'as quand même dit, quand on préparait ce moment, il est possible de transformer une vie en... Alors, tu as dit ce chiffre en à peine 2 mois. Et je pense que tu faisais référence, quand on discutait de ça, de ces paroles, de ces choses qui sortent et qui peuvent, quand ça sort, vraiment libérer quelqu'un. T'as vu ça, j'ai l'impression.
1: Là, c'était je travaillais comme consultante. Mon premier métier, c'est psychologue du travail, tout ce qui est conditions de travail. Donc, j'étais consultante en bilan de compétences. Oui. Je suis aussi ergonome. Et effectivement, donc on avait 2 mois, en fait, c'était des prestations de service de 2 mois. Et il est arrivé que je reçoive des licenciés économiques, qui c'est pas toujours facile quand on est cadre. On se retrouve à 50 ans, licencié, c'est pas toujours évident. Et à ce cheminement-là, qu'on pouvait faire ensemble, l'alliance de travail qu'il y avait à créer, et se rend compte, à la fin de... J'ai en tête, moi, un exemple, c'est Stéphane. Bon, là, il y avait la question de handicap, qui, suite à une prise excessive de shit, a eu, du coup, un handicap. Ça s'est traduit par la suite, un handicap plutôt moteur. Il avait des espèces de tics.
0: Lié à la consommation de cannabis.
1: Oui, excessive avec le temps et l'âge. Et je me souviendrai toujours de Stéphane, Parce que qu'est-ce qui s'est passé? Donc, ma collègue qui devait le recevoir, qu'il avait reçu en entretien, elle était assez impressionnée par l'éthique. Donc, plus elle était stressée en face, et plus lui le ressentait, et plus il avait d'éthique.
0: Et son corps qui bougeait.
1: Oui,
0: tout seul,
1: son
0: quoi.
1: corps qui bougeait.
0: Okay.
1: Et donc, ma collègue stressée qui m'appelle, je suis dans le bureau d'à côté, Nadine, est-ce que tu peux venir? Et là, je reprécise donc la demande. Je viens, je vois le monsieur, je reprécise ce qui est attendu, le suivi de 2 mois. Il avait compris. Et à l'issue du rendez-vous, ma collègue, donc du coup, lors du repas, qui dit à la responsable de site, moi, je ne pourrais pas l'accompagner. Je ne suis pas formée pour. La psychologue ici, c'est Nadine. Et moi, je ne pourrais pas l'accompagner. Et ma responsable demande, est-ce que tu veux l'accompagner? Moi, je dis, ça ne me pose pas de problème. Parce que mon approche, en tout cas, mes convictions chrétiennes, je ne les mettais pas en avant. Pour moi, c'est l'inconditionnalité, il ne le savait pas.
0: Ouais,
1: et
0: sûr.
1: Je lui dis, évidemment, moi, ça ne me pose pas de problème, je vais l'accompagner. Et donc, j'avais 2 mois de suivi de Stéphane. Et au bout d'un mois, Stéphane n'avait plus de tic quand j'échangeais avec lui en entretien.
0: Ok.
1: Et j'avais commis l'erreur de ne pas lui dire, donc quand je suis arrivée aux 2 mois, que quand je le recevais ce jour-là, c'était son dernier rendez-vous avec moi.
0: Okay.
1: On avait pu mettre en place un projet, il devait suivre une formation, entre autres. Et je lui dis, Stéphane, c'est notre dernier rendez-vous aujourd'hui, on n'aura plus l'occasion de se voir. Et là, il me dit, non, c'est pas possible. Il fond en larmes, il prend son sac et il me dit, merci de m'avoir accepté tel que je suis.
0: Oh.
1: Et il est sorti, il est parti en pleurs. Et Stéphane a une trentaine d'années à peu près, hein. Et ça, c'est un truc qui m'avait... Et Stéphane n'avait plus de tic quand il venait en entretien. Quand j'avais des échanges avec lui, il commençait à me parler de lui, me montrer ses photos de sa fille. Je crois qu'il avait une fille. Il était séparé de la maman de l'enfant. Et il n'avait plus de tic, il avait lâché prise. Et on avait mis en place un projet. Et voilà. Et ça, ça fait partie, en tout cas pour moi, de la beauté aussi de ce métier, le fait d'accepter ce fait de l'inconditionnalité, de l'inclusion. Après, à côté de ça, ma collègue était super. Hein. C'est
0: oui,
1: vrai, professionnel. La question ne se pose pas. Et au contraire, elle a eu l'honnêteté de se dire, bon, j'aurais un peu de mal.
0: Ouais.
1: On était plusieurs consultants. Après, c'était à prendre ou pas. Mais ce cas, cet exemple, m'emmène, réunit en fait les valeurs que je prône, moi, l'inconditionnalité, l'inclusion et la reconstruction, entre autres aussi.
0: Oui, d'accord. Et c'est quoi, parce qu'il y avait des temps de parole qui parfois, est-ce que les gens finalement allaient au-delà? J'imagine que les gens allaient au-delà du travail. Et souvent, finalement, le travail, c'est la partie émergée de l'iceberg. Mais en dessous, il y a toute la partie immergée de l'iceberg où je pense qu'il y a plein de choses qui se passent à l'intérieur.
1: Oui.
0: Et les gens n'ont pas d'occasion de le dire.
1: Mais en fait, le métier de psychologue, entre autres, en tout cas, il y a toujours dans les premiers entretiens, il y a l'histoire de vie en échange.
0: Ouais.
1: L'objectif, c'est comme un peu ce qu'on a eu à faire ensemble, c'est de se connaître.
0: Ouais.
1: Donc, l'histoire de vie aussi, pour le psychologue, ça permet de mettre le doigt aussi sur ce qui peut être source de problèmes, comment je le travaille, comment on avance ensemble. Mais au-delà de tout ça, c'est de créer l'alliance de travail ensemble. Donc, j'apprends à vous connaître, j'apprends. Parce que, écoutez, maintenant, je pense, je ne vous ai pas dit, je suis aussi thérapeute de couple. Ça, c'est encore une autre formation que je termine là-dessus. Parce que ça me manque, ces temps d'aparté où je peux apporter de l'aide aussi dans ce sens.
0: Okay.
1: Alors, je termine une formation à l'Université catholique de Lyon. Il me reste encore quelques mois. Et ça sera magistral le samedi. Parce que ça me manque aussi de pouvoir toujours être dans ce processus d'accompagnement. Voilà. Mais voilà, donc c'est dans ce temps où où on essaie de revoir un peu le parcours de vie de la personne, où la personne avec le temps se lâche aussi.
0: Oui.
1: Et c'est de part de lui, et on essaie d'avancer, de faire ce chemin ensemble, et ça permet après de savoir dans quelle mesure on peut l'aider. Il y avait des outils spécifiques quand même, la psychologie du travail,
0: qui
1: était assez, notamment le bilan de compétences.
0: Oui, oui, oui.
1: C'est formaté, hein. Oui.
0: Rien à voir avec le.
1: C'est ça, oui.
0: Ouais, je comprends.
1: On sait plus ou moins au premier rendez-vous, au deuxième, comment je vais évoluer avec la personne, après j'aurai des ateliers en groupe, sur quoi je vais travailler.
0: Sur le plan professionnel, hein, donc après ces 15 ans d'expérience, on le disait rapidement au début, donc tu prépares un concours et tu fais un concours que tu réussis pour la direction d'établissement social.
1: Oui.
0: Et là, tu obtiens ton premier poste dans ce contexte-là, donc de, non plus en tant que psychologue, mais vraiment en tant que direction d'établissement, directrice d'établissement. Le premier poste que tu occupes, c'est dans...
1: Directrice adjointe.
0: Directrice adjointe, très bien. C'est dans le domaine du handicap.
1: Dans le domaine du handicap, donc dans le seul établissement de la Fondation L'Armée du Salut, un établissement de service d'aide par le travail.
0: Okay.
1: L'objectif, c'est donc l'insertion de personnes en situation de handicap au travers des ateliers, en fait.
0: Trop bien. Petite parenthèse hein, sur la question de l'attachement qu'on peut avoir pour des personnes qui sont différentes. Moi, j'accompagne mes enfants à la piscine, sortie scolaire. Et la spécificité, c'est des enfants Ulysse qui intègrent la classe, notamment pour les sorties. Les enfants Ulysse, pour ceux qui ne connaissent pas, c'est des enfants qui ont un handicap.
1: Exactement.
0: Et qui sont intégrés à une classe normale durant des séquences de vie, et notamment pour les sorties piscine. Et moi, c'est particulier, bah, surtout quand tu ne connais pas, tu te sens maladroit, tu ne sais pas ce que tu peux faire pour que la connexion se fasse. Mais finalement, après, avec le recul, une fois que la connexion s'est faite, moi, ce qui m'accueille à chaque fois avec le plus de joie et tout ça,
1: ah oui.
0: C'est eux, largement.
1: Ah oui. Ah non, mais...
0: À chaque fois que j'arrive, je suis bien accueilli. Hein, tous les enfants, ça se passe bien, c'est sympa, etc. Mais eux, c'est le check, c'est
1: la joie. Ah non, mais c'est impressionnant. Ouais. Et ça fait partie des belles découvertes aussi que j'ai eu à faire. Je faisais du bénévolat pour les petits frères de pauvres.
0: Oui, je vois.
1: J'étais bénévole pour les personnes qui sont pauvres, j'ai envie de dire, en amitié, en plein de choses, c'est pas que financièrement. Et j'ai découvert ce public-là, par le biais du bénévolat. En plus de ces fans dont je parlais tout à l'heure, j'ai découvert, et quand je faisais mon stage, justement, déjà j'ai fait mon stage de CAFDES, on avait deux stages à faire, et les deux stages, je les ai faits dans ce contexte-là, dans des ESAT, et j'avais l'un des ESAT, quand j'arrivais, je me garais, c'était un public trisomique, mais super attachant, pour moi c'est... J'étais fascinée par des fois la rancœur qu'on peut avoir. On est contrarié par quelque chose, on n'oublie pas. Lui, il m'a énervé. Alors que on passe. Vous voyez, c'est comme des enfants, quoi. Ouais. Ils passent à autre chose. Le pardon qui fait qu'il est au cœur de la foi du chrétien, qui est aussi facile. Et voilà, pour moi, c'est aussi un apprentissage.
0: Ouais. C'est rigolo d'aussi. Il faut pas non plus. Être déconnecté de la réalité, mais que aussi à certains égards on peut s'inspirer de personnes qui vivent des situations de handicap. Je trouve ça très très vrai déjà quand on le vit, mais et très très chou aussi en même temps. Merci en tout cas pour cette discussion, ces réponses. Courage aussi hein, pour ton action, l'action de toutes les équipes. Et merci pour ce qui est fait aussi par la Fondation de l'Armée du Salut et puis par tous les établissements. Notamment ceux que tu diriges. Vraiment, tu te sens un peu fier, tu sais. Moi, je me sens un peu fier de savoir que des gens se mobilisent qui partagent à certains égards les mêmes valeurs, ou on pourrait dire pour certains la même foi, pour ceux qui ont la même foi, mais en tout cas les mêmes valeurs. On y croit, quoi. On a envie de se battre pour. Moi, ça me rend fier de savoir que ça existe, ces actions, et de pouvoir un peu en parler, un peu les découvrir, et puis de savoir que je peux m'y associer un petit peu comme ça par procuration. ça fait du bien, quoi. Merci beaucoup en tout cas d'avoir participé à ce moment. Courage à toi donc pour la suite de ce projet, et merci de nous avoir immergés, comme dit, dans ces réalités que tu côtoies, des réalités pas faciles, mais des réalités qu'il faut connaître, je crois, parce que ça nous permet aussi de mieux calibrer là où on se situe nous-mêmes, de nous nourrir de ce point de vue-là. Donc, tu avais un mot de la fin, peut-être, pour conclure, toi, comment tu t'as vécu le truc ?
1: Moi, j'ai envie de dire, je suis honorée, en tout cas, d'avoir permis de ce temps d'échange. Mmh. Hein. C'est vrai que je ne suis pas une habituée des médias. Et qu'est-ce que je peux dire, hein, c'est que j'espère que notre action va pouvoir porter des fruits, en tout cas c'est pour ces enfants, et qu'on va donner de l'espérance. Et je suis ravie de travailler pour la Fondation de l'Armée du Salut. Comme je ne l'ai pas dit tantôt, mon grand-père qui était qui a amené, j'ai envie de dire, cette foi aussi dans la famille. Et je pense qu'il serait fier de savoir qu'aujourd'hui, je suis ses pas en travaillant pour cette fondation. Et je suis toujours ravie quand je rencontre aussi d'autres chrétiens. Et voilà. En tout cas, merci pour ce temps.
0: Oui, merci à toi. Et puis, donc c'était le dernier épisode de la saison 4 de L'Heure du Sel. Donc, tu viens clôturer un petit chapitre. Et donc, on vous retrouve très, très vite, bien sûr, pour de nouvelles aventures. En attendant, portez-vous bien. Et puis, pour ceux qui veulent plus d'informations, bien sûr, sur la Fondation de l'Armée du Salut, comme d'habitude, dans la description de cette vidéo, on vous met les liens utiles. À très vite. Bye bye.

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1: On reprend aujourd'hui l'étude de la deuxième lettre de Pierre, chapitre 1er, dans le Nouveau Testament. On continue sur l'idée de grandir en grâce. On a beaucoup parlé de connaître Jésus jusque-là. Mais pour le connaître de cette manière si personnelle, mieux que quiconque et mieux que soi-même, on doit d'abord naître de nouveau. Comment naître de nouveau ? Comme le dit Pierre dans sa première lettre, chapitre 1, verset 23, « Vous êtes nés de nouveau, non pas d'une semence corruptible, mais d'une semence incorruptible, grâce à la parole vivante et permanente de Dieu. » L'expression peut sembler obscure, mais on est de nouveau grâce à la parole vivante et permanente de Dieu. C'est ensuite que sa puissance divine nous donne tout ce qu'il faut pour vivre pleinement. Il s'occupe de tout pour que vous puissiez vivre une vie qui lui plaît. Seule la connaissance de Christ vous permet d'apprendre à vivre dès à présent et de grandir pour lui ressembler. Vous serez appelé par sa gloire, ce qui veut dire lui ressembler de plus en plus. Connaître Jésus de mieux en mieux vous donnera le courage de vivre pleinement pour lui. Pierre aime beaucoup le mot « précieux ». Il a évoqué notre foi précieuse. Ici, au verset 4, il parle des promesses précieuses de Dieu pour nous. Quelles sont ces promesses ? Voyez par exemple Jean 6, verset 37. « Tous ceux que le Père me donne viendront à moi, et je ne mettrai pas dehors celui qui vient à moi. » Matthieu 11, 28. « Venez à moi, vous tous qui êtes fatigués, et courbés sous un fardeau, et je vous donnerai du repos. » Jean 14, 6. « C'est moi qui suis le chemin, la vérité et la vie. On ne vient au Père qu'en passant par moi. » 1 Jean 5, 12. « Celui qui a le Fils a la vie. Celui qui n'a pas le Fils de Dieu n'a pas la vie. » Ou encore 1 Pierre 1, verset 23 qu'on a déjà vu. Ces promesses extraordinaires sont associées au fait de connaître et croire Jésus-Christ, d'avoir foi en lui. Quand on devient enfant de Dieu, on reçoit sa nature. Ne laissez personne vous faire croire que la vie chrétienne se réduit à une série d'obligations et d'interdictions. C'est pourtant ce que pensent beaucoup de gens, des non-croyants, mais parfois aussi des croyants. La vie chrétienne, c'est tellement plus que ça. Si votre caractère et votre vie sont marqués par une ressemblance à Christ, Pierre dit que vous porterez du fruit. Lorsque l'Esprit de Dieu produit son fruit dans votre vie, ça se voit. Vous connaissez sans doute l'expression « on reconnaît l'arbre à son fruit ». On le reconnaît parce qu'on voit les fruits. On voit des pommes et on sait que c'est un pommier. C'est la même chose pour les chrétiens. Pour vivre cette expérience, pour produire du fruit, prenez votre vie chrétienne au sérieux. Livrez votre vie à Christ, offrez-lui votre corps et tirez de la vigne, c'est-à-dire le Seigneur Jésus-Christ, le fruit de l'Esprit. Pour mémoire, ce fruit se compose de la foi, du courage, de la connaissance, de la maîtrise de soi, de la patience, de la sainteté, de l'amour des frères et de l'amour de ceux qui ne connaissent pas Christ. Dieu ne veut pas nous voir stériles. Il aime que notre vie porte fruit en abondance. Qu'en est-il de votre vie ? Est-ce que les fruits que vous portez vous désignent comme chrétien ? Portez-vous seulement du fruit ou êtes-vous un arbre stérile qui ne donne pas de fruits ? Dans le prochain épisode, on verra quel est le fondement de notre foi.
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Est-ce que vous êtes prêts pour acclamer notre Seigneur Jésus-Christ tous ensemble? Alors on va l'acclamer tous ensemble. Lui donner la gloire ce soir. Le remercier car il est bon, car il est grand, car sa fidélité durera toujours. Est-ce que vous êtes dans la joie? Acclamez!

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1: Dans l'évangile de Jean, au chapitre 6, le verset 60 dit ceci. Après l'avoir entendu, plusieurs de ses disciples s'exclamèrent « Ce langage est bien difficile à accepter. Qui peut continuer à l'écouter ?» Et non, Jésus n'a pas que des paroles gentilles, douces, agréables, fleurs bleues dans ses enseignements. Il a des paroles de feu. Ce que Dieu prévoit pour nous n'est pas toujours facile à entendre. Mais écoutons-le. Il nous parle et nous enseigne.
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une minute, s'il vous plaît. Vous connaissez les autres. Ah, les autres. Les ils, les on, les autres. Que reçoivent-ils de nous, après tout? Où sont les fruits que je porte pour que les autres les emportent? Question. Nous sommes là pour être la récolte des autres. Même en plein mois de janvier, les saisons pour les arbres, pas pour nous. Même quand les arbres sont en bois, il nous faut être, nous, des feuilles, des fleurs et des fruits. Ça vaut mieux que d'être inquiet tous les jours de l'année. Ça rend plus calme de donner que de se demander s'il restera toujours de quoi prendre. Il ne faut pas emménager sa vie, il faut remplir les corbeilles des autres. Car c'est là le sens de notre vie, donner, et vous sera donné. C'est le bon sens de notre vie. C'est même, j'ose dire, le sens unique de notre vie. Savoir aimer, savoir donner. Et tout ce qui nous restera un jour, c'est ce que nous aurons mis dans la corbeille des autres. Tenez le petit garçon, il n'avait 5 pains et 2 poissons. Il a tout donné. Il est reparti chez lui avec 12 paniers pleins des morceaux qui restaient. À demain.

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1: Je suis viticulteur et j'avais une passion. Ce n'était pas de boire le vin que je produisais, mais c'était de travailler. Et pour moi, il n'y avait que le travail. Et surtout accentué par un divorce que j'avais mal vécu. J'avais reçu d'éducation religieuse et j'avais cette conviction qu'avec une bonne pratique religieuse, je ne devais pas avoir de problème dans la vie. Et puis, ma femme s'en va, divorce. Alors là, j'ai très mal vécu ça, j'ai travaillé un peu plus, et puis quelques années après, je me suis remarié. Alors, j'ai eu une série d'accidents. D'abord, j'ai fait une chute d'une cuve de 4 mètres, la tête la première, et par hasard, mon ouvrier était en bas, il m'a reçu dans les bras. Bon, j'ai dû jouer de la chance, puis ça s'est arrêté là. Un an après, c'était en 86, là, je fais une chute plus grave. Je suis resté par terre plusieurs heures, fracture du bassin important, qui m'a envoyé 2 mois à l'hôpital. Alors là, j'ai commencé à me poser des questions, parce que j'ai eu quelques souvenirs de mon éducation chrétienne, que pour un chrétien, la prière, c'était important. Et puis moi, je travaillais, je n'avais pas le temps de prier. Et j'ai poussé ce cri au Seigneur, j'ai dit « Seigneur, je voudrais que tu m'aides à pouvoir prier en famille. Bon, » c'est facile quand on est arrêté sur son lit. Et mon épouse était pas, enfin, rejetait Dieu, n'était pas croyante. Mon fils avait 2 ans et demi. Bon, alors après un an de rééducation, je reprends le travail comme si rien n'était. 2 ans après, j'attrape un autre accident en démontant une passerelle très lourde, de bien 200 kilos, qui me tombe sur le nez, crase le nez complètement, 2 cm, me tombait sur le front, puis je restais par terre. Alors là aussi, j'ai eu de la chance, après une opération pour mieux respirer, qui m'a arrêté un mois, puis bon, j'ai repris le travail. Et puis en 90, alors là, c'est du mal au dos, j'étais bloqué par un mal au dos, alors à la radio, au scanner, on avait découvert discusé, puis canal rachidien rétréci, alors plus possibilité de travailler. Alors j'ai traîné ça pendant un an, et puis comme je ne travaillais pas, j'avais possibilité de faire autre chose. J'étais amené à écouter une radio locale à la découverte de la Bible, et l'orateur régulièrement annonçait des réunions de la communauté des hommes d'affaires. D'abord, ça m'a paru bizarre ce nom, moi, pour un agriculteur, communauté des hommes d'affaires. Et puis au bout de 6 mois, ben, j'y suis allé. Après tout, j'étais administrateur d'une coopérative importante. J'ai dit, bon, j'y suis allé. J'ai entendu un premier témoignage. Bon, mais l'ambiance était bonne. J'y suis allé 2 mois après. C'était au mois de mars, il y a 2 ans. Et là, l'orateur, dans son témoignage, a eu un passage qui ressemblait à ma vie passée. Et c'est là que j'ai ressenti cet appel de Jésus. Ce qu'il a fait pour cette personne, pourquoi le ferait-il pas pour moi? Alors, il y a eu l'appel pour la prière. Bon, je me suis avancé timidement, je n'étais pas le premier. Je frôlais les murs. Et puis là, l'orateur priait pour moi. Et là, il y a quelque chose qui s'est passé en moi. J'ai donné ma vie à Jésus. J'ai demandé pardon pour mes péchés. Et puis, à partir de ce jour-là, ma vie était transformée. J'avais d'abord des problèmes digestifs, ça a disparu. Et puis, mon mal au dos, au bout de quelques semaines, avait disparu. Alors, aussi, autre chose formidable, quelques mois avant, ma femme s'était convertie. Et puis, mon garçon, qui avait 7 ans, aussi s'est converti par un autre moyen. Et là... j'ai pu commencer à prier en famille le Seigneur Jésus. Et je me souvenais de cette prière que j'avais faite sur mon lit d'hôpital quelques années auparavant. Je crois que Jésus a transformé ma vie. Et maintenant, c'est Jésus qui est le premier dans ma vie et le travail vient après. Et je terminerai par ce verset « Cherchez le royaume de Dieu ». Et tout vous sera donné par surcroît. Et je ressens cette joie depuis d'avoir un ami qui est Jésus.
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1: Bonjour, aujourd'hui nous allons parler de l'extension du dépistage en milieu scolaire des troubles de la vue, du langage et du rachis. Depuis 2021, l'assurance maladie a expérimenté en milieu scolaire un dépistage des troubles de la vue et du langage, ainsi qu'un repérage des problèmes de colonne vertébrale. Elle a récemment publié un communiqué pour signaler que ce dispositif sera étendu à 70 départements dès septembre 2026. Ce dépistage est réalisé par des professionnels de santé libéraux, masseurs-kinésithérapeutes, orthophonistes et orthoptistes. Il est pris en charge à 100% par l'assurance maladie sans avance de frais. Il est réalisé sur le temps scolaire, le matériel nécessaire étant fourni par l'assurance maladie. Pour que l'enfant puisse en bénéficier, une autorisation parentale est nécessaire. En cas de trouble constaté, la famille de l'enfant sera informée par un courrier détaillant le résultat du dépistage et l'invitant à consulter le médecin traitant de l'enfant qui le suit ou un autre professionnel de santé en fonction du résultat. L'assurance maladie s'assurera de l'entrée de l'enfant dans un parcours de soins et de la prise en charge de ses troubles. Si l'enfant n'a consulté aucun professionnel de santé, l'assurance maladie relancera la famille. Les enfants concernés par ce dépistage sont les enfants scolarisés en petite section de maternelle, âgés de 3 à 4 ans, et les enfants en classe de CM1, âgés de 9 à 10 ans. Chez les enfants en petite section maternelle, âgés de 3 à 4 ans, seront dépistés les troubles du langage et de la communication, et les troubles visuels. Chez les enfants en classe de CM1, âgés de 9 à 10 ans, seront dépistés les troubles de la colonne vertébrale. Le dépistage de ces troubles évitera aux enfants qui en sont victimes des effets délétères toujours possibles sur leur socialisation, leur apprentissage, l'estime d'eux-mêmes et finalement sur leur santé.
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0: Bonsoir à tous. Après
1: l'amélioration se poursuit.
0: La grève à la SNCF.
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3: 11 septembre, 25 ans après, avec Oscar Miani.
4: Ce mois de septembre marque les 25 ans des attentats du 11 septembre 2001. À cette occasion, une étude réalisée par l'IFOP pour l'Observatoire B2V des mémoires s'est intéressée à ce qu'il reste aujourd'hui de cet événement dans la mémoire des Français. Et le souvenir est toujours bien là. Lorsqu'on demande aux Français quels sont les événements internationaux les plus importants depuis l'an 2000, le 11 septembre arrive en deuxième position, cité par 40% d'entre eux. Seule la pandémie de Covid-19 fait davantage. Mais il y a un chiffre encore plus étonnant. 36% des 18-24 ans citent eux aussi le 11 septembre parmi les événements majeurs de ce début de siècle. Avec une particularité assez évidente, ils n'étaient pas nés. Ils n'ont jamais vu les tours s'effondrer en direct. Ils ne se souviennent pas de la sidération de cette journée. Et pourtant, cet événement appartient aussi à leur histoire. L'étude nous explique pourquoi. Chez ces jeunes, la mémoire du 11 septembre leur a d'abord été transmise par l'école et par leur entourage. Voilà qui nous rappelle une chose essentielle. Notre histoire ne commence pas le jour de notre naissance. Nous sommes tous les héritiers d'un passé que nous n'avons pas choisi. Et parmi les héritages qui ont profondément façonné notre société, il y a aussi notre héritage judéo-chrétien. Même dans une société largement sécularisée, il continue d'imprégner notre manière de considérer l'être humain, sa dignité, notre responsabilité envers les plus fragiles, le pardon, la justice ou encore l'espérance. Tu aimeras ton prochain comme toi-même. Quelques mots venus de la Bible, vieux de plusieurs millénaires et pourtant d'une étonnante actualité. Ils changent notre regard sur celui qui ne nous ressemble pas. Ils nous rappellent que la valeur d'une personne ne dépend ni de son utilité, ni de sa réussite, ni de sa richesse. Ils nous obligent à regarder le plus fragile non comme un poids, mais comme notre prochain. Ils opposent le pardon à l'engrenage de la vengeance. Et lorsque tout semble perdu, ils nous invitent encore à croire qu'un recommencement est possible. Voilà ce que peut faire un héritage lorsqu'il reste vivant. Il ne nous enferme pas dans le passé. Il nous donne des repères pour vivre le présent. À une époque où nous cherchons beaucoup ce qui nous divise, nous gagnerions sans doute à nous souvenir aussi de ce qui nous a été transmis. Car recevoir un héritage ne consiste pas simplement à le conserver, c'est choisir de le faire vivre.
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0: Évangile de Luc, chapitre 15. Tous les publicains et les gens de mauvaise vie s'approchaient de Jésus pour l'entendre. Et les pharisiens et les scribes murmuraient, disant : Cet homme accueille des gens de mauvaise vie et mange avec eux. Mais il leur dit cette parabole : Quel homme d'entre vous, s'il a 100 brebis, et qu'il en perde une, ne laisse pas les 99 autres dans le désert pour aller après celle qui est perdue ? Jusqu'à ce qu'il la retrouve. Lorsqu'il l'a retrouvée, il la met avec joie sur ses épaules et, de retour à la maison, il appelle ses amis et ses voisins et leur dit « Réjouissez-vous avec moi, car j'ai retrouvé ma brebis qui était perdue. » De même, je vous le dis, il y aura plus de joie dans le ciel pour un seul pécheur qui se repent que pour 99 justes qui n'ont pas besoin de repentance. Ou quelle femme, si elle a 10 drachmes et qu'elle en perde une, n'allume une lampe, ne balaie la maison, et ne cherche avec soin jusqu'à ce qu'elle la retrouve. Lorsqu'elle l'a retrouvée, elle appelle ses amis et ses voisines et dit « Réjouissez-vous avec moi, car j'ai trouvé la drachme que j'avais perdue. » De même, je vous le dis, il y a de la joie devant les anges de Dieu pour un seul pécheur qui se repent. Il dit encore « Un homme avait 2 fils. » Le plus jeune dit à son père « Mon père, « donne-moi la part de bien qui doit me revenir. » Et le père leur partagea son bien. Peu de jours après, le plus jeune fils, ayant tout ramassé, partit pour un pays éloigné, où il dissipa son bien en vivant dans la débauche. Lorsqu'il eut tout dépensé, une grande famine survint dans ce pays, et il commença à se trouver dans le besoin. Il alla se mettre au service d'un des habitants du pays, qui l'envoya dans ses champs garder les pourceaux. Oh, il aurait bien voulu se rassasier de carouges que mangeaient les pourceaux, mais personne ne lui en donnait. Étant rentré en lui-même, il se dit « Combien de mercenaires chez mon père ont du pain en abondance, et moi, ici, je meurs de faim. Je me lèverai, j'irai vers mon père, et je lui dirai « Mon père, j'ai péché contre le ciel et contre toi. » Et je ne suis plus digne d'être appelé ton fils. Traite-moi comme l'un de tes mercenaires. » Et il se leva et alla vers son père. Comme il était encore loin, son père le vit et fut ému de compassion. Il courut se jeter à son cou et le baisa. Le fils lui dit, « Mon père, j'ai péché contre le ciel et contre toi. Je ne suis plus digne d'être appelé ton fils. » Mais le père dit à ses serviteurs, « Apportez vite la plus belle robe et l'enrevêtez. Mettez-lui un anneau au doigt et des souliers aux pieds. Amenez le veau gras et tuez-le. Mangeons et réjouissons-nous. Car mon fils que voici était mort et il est revenu à la vie. Il était perdu et il est retrouvé. » Et ils commencèrent à se réjouir. Or, le fils aîné était dans les champs. Lorsqu'il revint et approcha de la maison, il entendit la musique et les danses. Il appela un des serviteurs et lui demanda ce que c'était. Ce serviteur lui dit, « Ton frère est de retour et, parce qu'il l'a retrouvé en bonne santé, ton père a tué le veau gras. » Il se mit en colère et ne voulut pas entrer. Son père sortit et le pria d'entrer. Mais il répondit à son père, « Voici, il y a tant d'années que je te sers, sans avoir jamais transgressé tes ordres, et jamais tu ne m'as donné un chevreau pour que je me réjouisse avec mes amis. Et quand ton fils est arrivé, celui qui a mangé ton bien avec des prostituées, c'est pour lui que tu as tué le veau gras ? » ?»« Mon enfant, lui dit le père, tu es toujours avec moi, et tout ce que j'ai est à toi. Mais il fallait bien s'égayer et se réjouir, parce que ton frère que voici était mort, et qu'il est revenu à la vie, parce qu'il était perdu, et qu'il est retrouvé. »
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0: Il est 15h. 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
2: La question de ce podcast, elle m'est venue de différentes manières. Beaucoup de gens cherchent à témoigner de leur foi, et notamment dans leur contexte professionnel où ils ont le plus de relations. Mais le contexte professionnel est un contexte particulier, surtout en France. C'est régulé par des lois. C'est aussi très délicat. J'ai un super ami à moi qui est responsable de notre église, qui est patron d'une grosse entreprise, qui est extrêmement prudent et clair que le travail, le lieu de travail est un lieu de travail avant tout. Mais comme les gens savent qu'il est chrétien, alors il a eu une dénonciation anonyme qui doit être faire l'objet d'une investigation de la part du comité éthique de son entreprise. Donc c'est un sujet chaud que j'aborde et je l'aborde avec le seul, l'unique Clément d'Anguevue. Bonjour Clément.
3: Bonjour Florent.
2: Alors je suis vraiment content que tu aies accepté de faire partie de cette émission et j'aimerais d'abord que tu te présentes pour qu'on sache à qui on parle pour cet épisode.
3: Ouais, ravi également d'être présent avec toi. Donc, je m'appelle Clément, j'ai 36 ans. Je suis marié à Tatiana, qui est la meilleure femme du monde, selon mon point de vue. Depuis 10 ans, on a fêté nos 10 ans de mariage. Nous avons deux filles, donc Télia, qui vient d'avoir 5 ans hier, et Siana, qui a 2 ans et demi. Je suis, en termes de profession, je suis ingénieur en transition écologique, donc dans le monde du BTP. Je fais ça depuis un peu plus de 10 ans, on va dire. Je suis investi dans mon église locale qui s'appelle Génération pour Christ ou GPC, qui se trouve à Champs-sur-Marne, en banlieue est de la région parisienne. Dieu m'a converti en 2005, donc ça fait presque 20 ans, et j'étais issu d'une famille qui était athée. Aujourd'hui, je suis évangéliste avec France Évangélisation et je forme en même temps les chrétiens à être des disciples au travail avec ces proactives.
2: Alors justement, on parlera de ces proactifs un peu plus tard. On s'est revus à Séoul, en Corée du Sud, lors d'un grand congrès, le congrès de Lausanne, Lausanne 4. C'était formidable de voir tant de gens, 5000 personnes venant de plus de 200 pays célébrer cette foi, puis aussi réfléchir au travail de la mission. Alors déjà, tu as utilisé des mots un peu étranges, hein, évangéliste, faudra peut-être que tu l'expliques.

0: Mais en tout cas, qu'est-ce que tu as tiré de ce congrès, notamment en lien avec cette réflexion sur le témoignage dans le lieu du travail?
1: Ouais, alors ce congrès donc de Lausanne 4, il a eu lieu en septembre, ça dure à peu près 6 jours, ça a rassemblé 5 000 personnes d'environ 200 pays, donc issus du monde entier. On était répartis avec des frères et sœurs du monde entier. On était souvent dans des tables, on échangeait pendant les plénières. On avait des moments où on échangeait. Moi, j'étais dans une table par exemple avec des personnes de Hong Kong, Corée du Sud, Japon, USA, Pakistan pendant les plénières. Donc ces interventions, elles étaient toutes en anglais et les moments de louange étaient en anglais, mais ce qui fait que quand on a 5 000 personnes qui louent ensemble le Seigneur, ça c'était vraiment un moment très fort. Il y a eu plusieurs thématiques qui ont été abordées, comme le réveil spirituel qui précède les conversions, la nouvelle génération aussi dans laquelle la génération Z dans laquelle on est appelé à investir, mais aussi, comme tu l'as souligné, le monde du travail où je pense qu'il y a un énorme potentiel pour faire des disciples. Il y a eu un exposé biblique qui a été vraiment brillant, qui a été mené par la théologienne qui s'appelle Julia Garshagen, donc qui vient d'Allemagne, et qui, voilà, je reprends juste quelques points qu'elle a soulignés, bibliques, et qui étaient vraiment très intéressants, issus du Nouveau Testament. Elle a rappelé que c'était des personnes qui étaient issues du monde du travail, qui ont reçu l'appel de Jésus, de suivre Jésus en Galilée. Donc, par exemple, Pierre et Jean en tant que pêcheurs, Matthieu en tant que collecteur d'impôts, banquier, si on met dans le contexte d'aujourd'hui, Simon le zélote en tant qu'activiste politique, si on remet ça en lumière avec aujourd'hui, et ces mêmes personnes en fait qui sont issues du monde du travail recevront le Saint-Esprit à Jérusalem à la Pentecôte, comme on le voit dans Acte 2. Ensuite, on a vu aussi que ces personnes issues du monde du travail, elles ont porté la présence de Dieu dans le monde du travail. On pense à Paul et Silas qui étaient emprisonnés à Philippe dans une prison avec le geôlier qui se convertit dans Acte 16. Et en fait, c'est ce qui est résumé dans 1 Pierre, verset 2, 1 Pierre chapitre 2, verset 9, que nous sommes un peuple saint pour les autres autour de nous. Nous sommes tous des prêtres royaux, tous les chrétiens, et pas juste les pasteurs. Même si j'aime beaucoup les pasteurs. C'est aussi les chrétiens issus du monde professionnel qui ont profité des occasions de partager l'évangile au travail. On a l'exemple de Paul qui était à Corinthe, qui a exercé son activité de faiseur de tente avec Priscilla et Aquilas. Et durant son activité professionnelle, il a probablement partagé sa foi et invité des non-juifs à venir à la synagogue, car c'est là qu'à chaque sabbat, il est dit dans la parole qu'il persuadait les non-juifs au sujet de l'évangile. Et enfin, à la fin du livre des Actes, on sait que Paul continuait à partager l'évangile autour de lui. Et le livre se finit ainsi, dans Acte 28. Et la suite du livre, ce qu'elle a souligné, c'est que c'est nous, vers le présent, hein, qui sommes prêtres consacrés par l'onction de Dieu, donc c'est le Saint-Esprit qui est sur nous, qui est en nous. C'est nous qui allons le vivre, qui le vivons en fait. Nous sommes appelés à poursuivre cette œuvre dans notre lieu de travail, mais aussi partout autour de nous. Donc en fait, quand je suis revenu de ce congrès, en fait, souvent quand je reviens de conférences un peu de ce type-là, de congrès, je reviens toujours à la même conclusion en fait. Il faut faire des disciples qui vont faire d'autres disciples. Et c'est vrai qu'en France, je prends un peu de recul, hein. Je ne suis pas directement dans le monde du travail, mais je prends un peu plus de recul. En France, les églises, de manière générale, sont très fortes pour organiser des événements, pour rassembler des personnes qui, après, potentiellement se convertissent. Et j'ai l'impression que souvent, on n'en fait pas réellement des disciples, mais plutôt des chrétiens qui vont rejoindre nos rangs, donc des convertis, mais des chrétiens du dimanche. Et c'est vraiment ça qui m'a frappé, c'est qu'on a une moisson qui est tellement grande et qui a tellement peu d'ouvriers. Et d'ouvriers dans le sens aussi travail, hein. Et ces ouvriers, finalement, ils vont venir, mais c'est à nous, en tant que chrétiens, d'investir du temps dans ces nouveaux chrétiens pour en faire des disciples, pour qu'eux-mêmes, après, soient ensuite prêts à investir du temps aussi dans d'autres chrétiens. C'est la multiplication des disciples, c'est ce que vraiment Jésus nous a appelés à faire dans Matthieu 28, versets 18 à 20, de faire des nations des disciples. Et malheureusement, on a l'impression que trop souvent, on a un modèle d'église, on laisse les experts évangélistes. Alors, moi, rapidement, ma définition d'évangéliste, c'est quelqu'un qui a reçu un don de Dieu, particulier par rapport à l'évangélisation. Mais c'est pas pour autant que c'est lui qui va évangéliser. C'est plutôt lui qui est appelé à équiper l'église locale, avec un petit E, mais aussi l'église, universelle, avec un grand E, pour former des disciples. Voilà. Pour évangéliser. Pour partager la bonne nouvelle. Donc, voilà. On a trop souvent moi, j'ai trop souvent l'impression qu'on se repose sur des experts évangélistes pour ce faire en disant, bon, voilà, c'est un évangéliste itinérant, il va aller dans la rue, il va faire ça. Bon, les pasteurs, ils font des visites, ils vont aussi, voilà. Et en fait, non, en fait. En réalité, on est l'église rassemblée le dimanche mais chacun d'entre nous représente l'Église dispersée le reste du temps, et en particulier les autres jours de la semaine, et en particulier au travail. Donc la vision du mouvement de Lausanne, qui portait ce congrès de Lausanne 4, c'est que les 1% de plein temps, que sont les pasteurs, les missionnaires, ils vont former ces 99% de professionnels pour être des disciples qui incarnent Christ dans chaque sphère professionnelle, pour être sel et lumière, pour être en fait en mission. Donc chacun peut en effet toucher des personnes que d'autres ne pourront pas toucher. Moi, dans le domaine du BTP, je peux toucher des personnes que mon pasteur peut-être pourra pas toucher. Un ami qui est médecin va pouvoir toucher des personnes que... Voilà, donc c'est vraiment ça. C'est que on a tous un rôle à jouer et chacun dans sa sphère professionnelle. Voilà.
0: Ouais, merci. Effectivement, moi, j'ai été pasteur d'une église à Lyon pendant 25 ans et l'église a commencé, enfin, pas notre église, mais elle a commencé au 1er siècle, 2e siècle plutôt, de notre ère, avec des hommes d'affaires qui venaient d'Asie mineure. Et alors qu'ils faisaient leur business, ben, ils partageaient leur foi. Alors, en même temps, il faut être prudent. On va parler justement de cette. Parce que témoigner, c'est aussi simplement parfois incarner les valeurs de Christ sans nécessairement les verbaliser. C'est aussi le témoignage passif que l'on peut rendre et qui invite ensuite à des questions autour d'une boisson fraîche ou chaude en dehors des heures de travail. Bref, en tout cas, quelles pratiques concrètes tu pourrais partager pour encourager le témoignage au quotidien à partir de cette conférence que tu as vécue à Séoul?
1: Ouais, alors il y a quelques éléments de la conférence, mais c'est aussi des éléments que j'ai eus depuis, on va dire, 10 ans, surtout aussi depuis 5 ans, où j'ai vraiment à cœur ce ministère de témoin dans le travail. C'est d'être sel et lumière, déjà, comme j'ai déjà dit tout à l'heure. Donc, c'est des choses très concrètes. Par exemple, je suis dans un rendu, j'ai un collègue qui doit faire un rendu, donc un rendu d'un dossier pour un client, et en fait, il est à la bourre. Et ben en fait, bah de dire, bah, je te propose de t'aider, je vais rester avec toi ce soir plus longtemps, donc je vais peut-être pas aller à la réunion de prière. Attention, je suis peut-être pas un très bon chrétien, je vais pas à la réunion de prière. Mais en fait, je priorise en fait cette relation avec ce collègue et surtout le fait que bah, j'ai envie de faire mon travail avec excellence et du coup, j'ai envie aussi que lui fasse son travail avec excellence et en fait, que je vais l'aider parce que j'ai ces capacités que quelque part Dieu m'a données pour l'aider et rester avec lui. Et ça, je pense quelque part, déjà, c'est une sorte de témoignage en fait par ma manière d'être. Il y a aussi. Ce que j'essaie de faire, par exemple, c'est faire l'effort d'investir du temps dans mes collègues juniors, donc des personnes qui sortent d'école d'ingénieur ou des stagiaires. Voilà, des personnes qui vont rester 6 mois, qu'on n'est pas sûr de garder, par exemple. Et en fait, le but, c'est à la fois de les former, mais qui retirent aussi des choses, parce qu'ils ne sont pas juste exécutants, ils ont aussi besoin de retirer des choses de la tâche qu'ils effectuent. Et c'est aussi de leur donner des conseils, de leur donner aussi le contexte de la mission dans laquelle je les briefe. Donc, ça, c'est vraiment très important pour moi aussi. En fait, je dis souvent, c'est que j'ai le même respect pour un stagiaire que pour un patron d'entreprise. En fait, chacun mérite d'être respecté et c'est comme ça que je vois mon travail. Ça peut être aussi une autre chose simple, c'est on a fait un rendu ensemble en tant qu'équipe. Le client était satisfait. Ben, ok, j'en retire quelque part un peu les bénéfices, mais en fait, de redescendre l'information, de dire merci beaucoup de ce que vous avez fait. Allez, on va fêter ça avec un restaurant. Enfin, voilà, de vraiment valoriser les compétences de chacun de l'équipe. Une fois que j'ai cherché à faire en fait mon travail avec excellence, que j'ai cherché à bénir mon prochain dans mon travail, bah assez facilement finalement la confiance elle va arriver et des discussions profondes peuvent survenir. Alors bien sûr, faut faire vraiment preuve de discernement et de sagesse. C'est pas avec tout le monde. Enfin voilà, c'est vraiment selon les circonstances. Et en fait finalement, j'en viens parfois à devenir un référent que les autres viennent voir pour avoir des conseils sur la vie pro, mais parfois aussi sur la vie perso. Voilà, ça m'est déjà arrivé dans mon précédente expérience professionnelle d'avoir des demandes de conseils. Donc, une autre chose que je vais partager aussi de manière très concrète, c'est les erreurs de d'évangélisation que j'ai faites, pardon, dans mes premières années de travail, donc en 2011 jusqu'à 2014 à peu près. J'ai commencé dans une petite structure. On était une dizaine de personnes. Et en fait, j'étais en train de me former en tant qu'évangéliste avec le R2E, donc Réseau des évangélistes émergents, dont tu étais le mentor d'ailleurs, 12 ans en arrière. Et j'avais cherché, j'étais vraiment tout feu tout flamme, et j'avais cherché en fait à offrir un évangile ou une Bible à tous mes collègues qui passaient dans la boîte, que ce soit les stagiaires, ceux qui partaient. Et je profitais de Noël, de Pâques. En fait, vraiment, je dis, allez, tiens, c'est l'occasion. Et j'achetais pas juste une Bible hein, pour la offrir, j'achetais une Bible assez jolie, hein. C'est pas non plus la Bible à 1,50 € qu'on avait à l'époque. Et en plus, j'ai acheté un autre pain quotidien, donc en me disant, ouais, comme ça, si jamais tu sais pas comment lire la Bible, tu pourras lire avec. Enfin, voilà. Et j'avais mis ça, un peu, voilà, j'avais quand même, je suis stressé un peu, mais le matin, le lendemain de Noël ou un peu avant Noël, je sais plus, et sur leur bureau en disant, voilà, c'est pour vous avec une petite carte et tout. Et en fait, il y a des personnes à qui j'avais jamais parlé de ma foi, et vraiment, ça crée un malaise un peu entre nous. Donc, c'était, voilà. Je dis pas
0: Ouais,
1: qu'il faut pas le faire, mais voilà, faut savoir discerner le bon moment. Pardon, vas-y.
0: Non, je suis très content que tu parles de ceci parce que souvent quand on parle d'évangélisation, on parle justement de ces approches un peu rentre-dedans et qui ne sont pas forcément les plus utiles. J'aime beaucoup ce que tu viens de souligner avant cela, c'est la notion de qualité, qualité du travail, qualité relationnelle. Et ça s'incarne, je crois, l'essentiel des valeurs du christianisme au quotidien. Et vraiment, je suis reconnaissant de ce que tu évoques. Et surtout, moi, je discutais avec un autre patron d'entreprise il y a quelques jours, et il me disait, alors il a monté sa boîte il y a une douzaine d'années, elle a beaucoup grandi, mais il dit, lorsque, en dehors des heures de travail, j'ai eu des conversations les plus intimes, les plus personnelles, les plus fortes sur l'évangile, c'est souvent avec ces personnes que j'ai eu ensuite le plus de problèmes. Donc c'est vraiment piégeux, et donc ça me conduit à une autre question. L'évangélisation en milieu professionnel est délicate, surtout en Europe. Qu'est-ce que tu proposes comme approche? Comment les églises aussi peuvent soutenir ceux et celles qui veulent être témoins dans leur lieu de travail sans passer par ces erreurs que tu as évoquées, qui sont d'ailleurs totalement compréhensibles et qui, ouais, on n'est pas des vendeurs de messages. C'est autre chose ce que l'on partage. Et donc là, tu aurais des conseils à donner?
1: Oui, tout à fait. Déjà, l'Europe, la France, forcément, c'est beaucoup sécularisé. On parle de laïcité, on parle de laïcisme même au fil des années, en fait. Et ce qui est à la fois mauvais avec beaucoup de libéralité dans les mœurs, mais aussi avec du bon dans le postmodernisme, avec un regain d'intérêt pour tout ce qui est spirituel. On voit, alors ça peut, spirituel, j'ouvre vraiment
0: Bien
1: grand,
0: sûr.
1: j'allais dire les chakras, mais j'ouvre pas les
0: Oui,
1: chakras, mais j'ouvre. Mais en fait, sous forme de spiritisme, voilà, les gens sont vraiment sensibles à ça, les pierres, les machins, ou que ce soit sous forme de religion. En fait, c'est là où finalement, ce qui est intéressant, c'est que la question, en fait, n'est plus de savoir qui a la vérité, mais de convaincre quelqu'un à propos de ma vision du monde, mais c'est de donner envie de croire, de faire réaliser aux gens que la vie sans Christ n'a pas véritablement de sens, que Jésus, c'est le chemin, la vérité et la vie. Et que ça a un impact dans ma vie, mais que ça me change complètement. Et ce qui est très fort dans tout ça, par rapport à ce postmodernisme qui est arrivé depuis les années 90, c'est que cette vérité, elle ne change pas en fonction de l'environnement politique, d'une loi qui a été votée, mais qu'elle est réelle, elle est véritable, la vérité véritable, depuis plus de 2000 ans, en fait. Voilà. Une fois que nous sommes tous convaincus que Jésus peut être encore pertinent aujourd'hui pour nos contemporains, alors je propose un raisonnement en processus, en 3 points. Donc d'abord, c'est discerner qu'il n'y a pas de séparation entre ce qui est spirituel et ce qui est séculier. Je pense à 1 Corinthiens chapitre 10 verset 31 qui dit: Ainsi donc que vous mangiez, que vous buviez, quoi que vous fassiez, faites tout pour la gloire de Dieu. Donc nous avons trop souvent tendance à séparer ce qui est spirituel, allez mon culte personnel, mon culte à l'église le dimanche. Il faut que ce soit le dimanche matin d'ailleurs, souvent. Le groupe de maison, le groupe de prière, le groupe d'évangélisation, de ce qui est, entre guillemets, séculier. Donc, le 99% du temps qu'on n'est pas dans ces activités, qui sont les loisirs, le sport, le travail, la vie de famille.
0: Alors je te rejoins, je
1: Point
0: te coupe
1: 1,
0: juste un instant, je te rejoins parce
1: vas-y.
0: que c'était exactement ma vision du christianisme, hein, des gens qui mettaient de beaux vêtements le dimanche et qui vivaient une vie d'hypocrite du lundi au samedi. Alors c'était un fantasme aussi que j'avais parce que je ne connaissais pas tellement ces gens qui allaient à l'église, mais c'était ma vision des choses. Donc j'apprécie effectivement ce que l'on est, on l'est 24 heures sur 24, ou alors on ne l'est pas. On ne peut pas être, on peut pas être ce chrétien qui met un vernis de christianisme. On est attaché à Jésus ou on ne l'est pas. Merci.
1: Ouais, bah en plus c'est comment ce que les gens nous perçoivent, mais c'est aussi parfois ce que nous faisons inconsciemment.
0: Oui,
1: Et
0: exact.
1: c'est vrai que, à mon sens, en fait, tout est spirituel pour celui qui est spirituel. Le Saint-Esprit, il n'est pas moins présent en moi lorsque je vais aller sur mon lieu de travail. En fait, au contraire, il est là, il est présent, il est en moi. Et il me demande qu'à participer à cette vie professionnelle qui est vraiment passionnante dans laquelle je suis embarqué. Donc ça, c'est première chose. La deuxième chose, une fois que j'ai compris cette dualité qui n'a pas lieu d'exister, c'est vraiment l'idée que dans chaque église, voir cette vision que les pasteurs sont un peu comme des coachs qui vont entraîner leurs membres d'assemblée à être des brebis qui sont équipés qui vont s'entraîner en fait quelque part le dimanche ou même les autres, aux autres réunions, équipés pour, quand ils vont retourner dans leur lieu de travail dans la semaine, être vraiment ben, ouais, celles et lumières dans leur travail. Alors je dis travail, je veux juste ouvrir un peu les horizons. On ne parle pas juste de travail professionnel, ça peut être aussi, je pense à une mère au foyer qui va travailler en soi, qui va fréquenter d'autres parents à l'aire de jeu, à la sortie de l'école, où là, il y a vraiment des possibilités énormes aussi de connexion. Ça vaut aussi pour les étudiants, je pense à nos frères et sœurs étudiants chrétiens, qui sont en contact de leurs semblables avec tout le travail que font des associations comme le GBU, Agapé ou le Feu, Foyer évangélique universitaire. Donc ça, c'est le deuxième point. Une fois que on a un peu cette vision qui est acquise, eh ben, elle peut être aussi infusée et diffusée dans les groupes de maison, dans les prédications, mais aussi dans les sujets de prière. Donc je commence par les groupes de maison. Les membres, ils ont alors l'occasion d'échanger sur leur vie de travail, de prier les uns pour les autres sur ce sujet aussi spécifique. Et on n'a pas toujours l'occasion dans le cadre de l'Église, dans le cadre habituel de l'Église, de le faire. Alors autant en profiter. À ce titre, l'association donc C'est Proactif dont je fais partie fournit des canevas bibliques déjà tout établi, par exemple tout fait sur la doctrine biblique du travail. Et ces contenus en fait sont disponibles gratuits en ligne sur notre site. Donc voilà, donc il ne faut pas hésiter.
0: On reparlera
1: Ensuite,
0: de ces proactifs, je
1: ouais, on
0: pense que c'est
1: parlera juste
0: important
1: après.
0: pour les églises. Donc je note un exemple,
1: Pour les groupes de
0: 24
1: maison.
0: heures sur 24, deuxièmement, d'être aussi dans le de réaliser que l'église et les pasteurs sont là pour encourager et former les membres de leur église dans cette
1: Ouais,
0: perspective.
1: c'est ça. Donc, et dans ce cadre-là, il y a les groupes de maison, il y a les prédications, avec par exemple tout ce qui est bah, mise en pratique quelque part pour les membres, pour qu'ils soient bah, pratiques justement, qu'ils soient reliés, qu'ils soient des exemples, qu'ils soient connectés à leur vie tous les jours, au travail, en cours ou auprès des autres parents. Et enfin, ce qui est très important aussi et qui me tient vraiment à cœur, c'est les sujets de prière. Ça concerne plus seulement les activités de l'Église, ça concernerait plus seulement les missionnaires qu'on envoie dans d'autres pays, ce qui est très bien, hein, mais aussi, en fait, finalement, on pourrait prier, par exemple, pour. Il y a une Église qui fait ça, j'avais entendu, qui priait pour chaque semaine pour un corps de métier différent. Tiens, par exemple, cette semaine, on va prier pour tous les membres de notre assemblée qui sont dans le secteur de l'éducation. La semaine d'après, on va prier pour le secteur médical. Et en fait, on pourrait prendre, par exemple, un représentant pendant le culte, hein, de ce secteur, qui nous fasse un rapide, je sais pas, débrief en 5 minutes des enjeux qu'ils ont et pour lesquels on peut prier plus spécifiquement. C'est pas juste prier, voilà, mais vraiment prier plus spécifiquement sur ces sujets. Voilà. Et ça serait une manière, en fait, de pouvoir diffuser et infuser cette vision.
0: Wow, excellent. Donc valoriser, prier pour. Alors, est-ce que tu peux nous donner, peut-être on peut grouper les deux prochaines questions, mais est-ce que tu peux nous donner des exemples un peu positifs de cette interaction entre l'église locale, le monde du travail, ou des choses que tu as vécues qui seraient un encouragement à ceux qui voudraient rentrer dans cette démarche que tu évoques?
1: Oui, carrément. Bah, j'ai en tête ce qui nous a été présenté à Lausanne, c'était le ministère Movement, donc, qui a été créé par Timothy Keller, qui est un pasteur à New York. Et son principe, c'était de faire en sorte que dans les grandes métropoles, dans les grandes villes, on allait faire collaborer à la fois les églises, les associations para-church ou para-ecclésiales, et aussi le monde du travail. Et que, en fait, c'est en collaborant tous ensemble qu'on va réussir à toucher. Par l'unité qui nous unit, bah, le monde autour de nous. Et ça me fait penser à Jean 13, verset 34 à 35, qui dit, je vous donne un commandement nouveau, aimez-vous les uns les autres comme je vous ai aimé, vous aussi, aimez-vous les uns les autres. C'est à cela que tous reconnaîtront que vous êtes mes disciples, si vous avez de l'amour les uns pour les autres. Donc voilà, on n'est plus dans des guéguerres de, voilà, mais vraiment, on se met ensemble, et en fait, on est plus centré sur nos propres intérêts internes, quelque part, mais vraiment, on est centré sur la mission externe que le Seigneur nous a fixée. Et là, se gomme un peu nos différences. Alors, bien sûr, on a des différences théologiques parfois sur certains points qui font qu'on est dans une église plutôt de ce type-là ou plus de ce type-là, mais de dire, on est tous unis dans une vision de partage de l'évangile, de rayonner dans la société. Voilà, donc ça, c'est un peu ça. Et ce qu'il y avait aussi dans les exposés, c'était bah, des possibilités de créer des entreprises séculières. Avec vraiment le business comme objectif, donc le fait de faire de l'argent, mais aussi de pouvoir proclamer l'évangile derrière. C'est ce qu'on appelle le business as mission. Si on tape BAM sur Internet, on peut trouver plus d'informations. En fait, toutes ces interventions, elles sont disponibles sur le site du Mouvement de Lausanne ou aussi sur YouTube. Et de manière pratico-pratique, donc plus proche de chez nous, je me rappelle qu'on était allé à Londres. Donc, il y a une église anglicane qui s'appelle la Saint-Hélène Church, qui est située dans la City, donc dans le quartier des affaires de Londres. Et cette église propose 2 fois par semaine il me semble, un culte sur l'heure du déjeuner, de 45 minutes. Ils ont le sandwich qu'ils distribuent à tous les participants. Et on les avait visités, je me rappelle, en juillet 2014. On était ensemble avec la promo d'évangélistes, nous étions une dizaine de personnes. Et puis, proche de chez nous, il y a l'église protestante évangélique de la Défense, qui est en partenariat avec l'église de la Garenne-Colombes. Là, on parle vraiment dans le 92, hein, région parisienne, qui fait la même chose, en fait, qui accueille tous les jeudis, pendant 45 minutes, un moment de réflexion, donc la pause du midi, un moment de réflexion sur un message de la Bible. Donc, ils appellent pas ça un culte, ils appellent ça un moment de réflexion sur un message de la Bible, avec un sandwich qui est distribué avant l'intervention. On connecte et après, on écoute. Ouais. Donc, ça, c'était pour répondre aux exemples.
0: Ouais, c'est excellent. Et effectivement, on avait vu cet exemple à la City avec St. Helen's Church, et c'était remarquable, un impact qui a généré découverte de la foi chez un grand nombre de personnes qui sont ensuite devenues des leaders de différentes églises et qui sont impliquées là où ils étaient. C'est juste magnifique. Très, très bel exemple. Et avec de solides outils aussi de discipula qui sont facilement transmissibles. Et nous-mêmes, on s'est inspiré de cette approche en faisant un parcours sur l'évangile de Jean, et on est en train de travailler sur un parcours sur la lettre aux Éphésiens pour donner à la fois une sotériologie, une christologie et une ecclésiologie solide pour les leaders émergents. Alors, Clément, tu es membre de C Proactif. J'aimerais que tu nous dises en quelques mots à quoi correspond cette organisation, ce qu'elle fait et pourquoi tu es impliqué dans ce travail.
1: Ouais, donc C Proactif, c'est une association chrétienne dont le but est de former les chrétiens comme des disciples dans le monde du travail. Donc il y a le jeu de mots C comme chrétien, proactif, voilà. Et à la fois, donc on forme les chrétiens pour être à la fois témoins de l'évangile, mais aussi pour contribuer de manière positive dans la société. Donc C Proactif a 7 ans, donc ça a été lancé en 2017, a été fondé par Anne-Marie Husson, qui est ma boss du coup. J'ai rejoint C Proactif en 2020 et grosso modo, il y avait trois choses que je voulais partager sur C Proactif. C'est qu'on a, comme j'ai dit tout à l'heure, des canevas qui sont tout faits pour animer un groupe qu'on appelle Disciples au travail, donc qui se fait en deux, on va dire deux saisons. Alors, la première, c'est sur la doctrine biblique du travail. On a 12 séances, donc ça peut s'étaler sur un an, voilà, une fois par mois. Et la deuxième, c'est sur être témoin au travail. Vraiment, on est fixé sur plus l'aspect pratique. On a le pourquoi et après le comment. C'est des groupes qui peuvent se faire en visio et aussi en petits groupes qui se réunissent en présentiel. Ça peut être, par exemple, dans un groupe de maison, un focus qu'on fait pendant un temps. Si on fait 3 mois, donc les 12 séances, 3 mois sur un trimestre, voilà, sur le travail. Personnellement, j'ai lancé un premier groupe en visio pendant le Covid en 2020 dans mon ancienne église locale, en pleine pandémie, et ça a plutôt bien fonctionné. On était entre 6 et 10, ça nous a beaucoup encouragé aussi par rapport à ça. La deuxième chose qu'on propose aussi, c'est un accompagnement dédié à tout ce qui est réorientation professionnelle, notamment pour des personnes qui veulent se dire, OK, je ne veux plus faire mon travail que je fais maintenant, mais avant de bifurquer vers quelque chose d'autre, j'ai envie d'avoir aussi du discernement. Qu'est-ce que dit la Bible aussi par rapport à ça? Voilà. Et la troisième chose qu'on est en train de lancer, c'est un kit de formation pour les groupes de jeunes qu'on va proposer à la vente à partir de début 2025, qui s'appelle Trajectoire. Donc là, en fait, en gros, c'est 4 séances pour les groupes de jeunes collégiens et lycéens qui va être sur l'orientation professionnelle en tenant compte à la fois de leur personnalité. On va proposer des tests de personnalité. Alors, on s'appuie sur des outils déjà faits, hein, c'est pas nous qui créons tout, mais on met tout ça en relation. Aussi
0: Super.
1: des tests de dons spirituels. Et le but, c'est vraiment avec tout ce que fait déjà l'UNICEF ou des choses comme ça, voilà, on n'est pas là pour se substituer à ce qui se fait bien aussi en France, pour répondre à un besoin dans le monde aussi, qui leur tient à cœur, qu'ils vont identifier. Et en gros, c'est associer Dieu dans mon choix de carrière. Et moi-même, je fais partie de cette équipe projet qui a lancé ça en 2023, une version bêta. On était avec 5 églises qui étaient représentatives du CNEF pour ça. Donc, vous avez toutes ces informations en allant aussi sur le site c-proactif.org. Donc, n'hésitez pas à vous abonner à la newsletter pour ne rien rater.
0: Chouette. Alors, ces canevas dont tu as parlé, ils sont disponibles gratuitement, faut les acheter, c'est quoi?
1: Alors, les canevas, ils sont disponibles gratuitement pour la première année, là, du coup. Il y a aussi un livre que Anne-Marie a sorti qui regroupe tout ça. Donc, si vous avez préféré ça sous format papier, vous pouvez directement les acheter sur les
0: Ok.
1: éditions Farel, sur le site internet ou dans toute bonne librairie chrétienne. Voilà.
0: Ok, super. Écoute, je te remercie beaucoup, Clément. Un dernier mot peut-être pour toi?
1: Ouais, tout à fait. Alors, moi, je voulais citer la Bible encore. Colossiens 3, versets 23 à 24. Tout ce que vous faites, faites-le de tout votre cœur, comme pour le Seigneur et non pour des hommes, sachant que vous recevrez du Seigneur un héritage pour récompense. En effet, le Seigneur que vous servez, c'est Christ. Donc, sur la base de ces versets, j'aimerais vraiment encourager tous les chrétiens à être des disciples au travail, et ce qui conduira naturellement à témoigner dans leur environnement professionnel.
0: Merci beaucoup Clément. Ils pourront te retrouver éventuellement à partir du site c-proactif.org. Vous aurez tous les détails pour cadenasser un peu les perspectives et les outils pour être un témoin. J'espère en tout cas que cet épisode vous a aidé à dédramatiser cet aspect du témoignage au travail, en donnant aussi quelques cadres utiles. Merci à toi Clément d'avoir rejoint l'émission.
1: Merci à toi, Florent, de m'avoir invité.
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Jésus aussi a dressé une table jusqu'à elle allait affronter la mort. Il appelle les disciples, il dit ce soir on mange. Et ils ont fait la Sainte Cène. La table. David dit tu dresses une table. Quand Jésus a dressé la table, il est rentré dans la mort. Il a libéré les captifs. Il a écrasé Satan. Et il est sorti. La table, c'est l'arme ultime. Quel que soit le niveau de puissance. Quand Jésus, la veille de sa mort, Jésus n'a pas dit cette nuit on va faire veiller. Ils ont prié la nuit. Mais il dit on mange d'abord. Alléluia. Est-ce que tu vois la table qui est en train d'être dressée pour toi? Dieu dresse une table en face de tes adversaires. Dieu dresse une table en face de tes adversaires. Dans le nom de Jésus. Dans le nom de Jésus. Donnez-moi amen. Amen. Ça arrive encore souvent dans la vie des croyants. Oui. Aujourd'hui, l'image de la table, c'est la Sainte Cène. Le repas du Seigneur. Mais il y a des Saintes Cènes. Il y a la Sainte Cène qu'on fait régulièrement les dimanches. Mais il y a des Saintes Cènes prophétiques. Tu pries un moment, puis l'Esprit te dit, ce jour-là, appelle tes enfants, appelle ta maison, prenez le repas. Quand tu sens l'Esprit te conduire, c'est qu'il va traiter quelque chose de très dangereux. De très dangereux. Il va rentrer quelque part. Et puis ce soir-là, vous vous attrapez. Vous prenez le corps de Christ. Papa, maman, les enfants. Vous prenez le repas du Seigneur. La table est dressée. Dieu s'élève pour combattre. Alléluia. Il dresse une table en face de tes adversaires. Qu'il en soit ainsi. Amen. Après, ça dit quoi? Tu... Ça, c'est l'onction. Oui, le psaume l'a dit tout. Il te mène l'onction du Saint-Esprit. Tu oins d'huile ma tête et ma coupe déborde. Oui. Amen, on continue. Oui, le bonheur et la grâce tous les jours de ma vie et j'habiterai dans la maison de l'Éternel. Frère, le bonheur, la grâce vont t'accompagner tous les jours. Tous les jours, ça veut dire lundi. Tu as du bonheur, tu as de la grâce. Mardi, bonheur, grâce. Mercredi, bonheur, grâce. Jeudi, vendredi, samedi, dimanche, lundi encore. Alléluia. Tous les jours, tous les jours. Frère, il y a une dimension où chaque jour est extraordinaire. Tu te réveilles, tu dis, oh, qu'est-ce que papa a pour moi encore aujourd'hui? Qu'est-ce qu'il y a aujourd'hui? La journée finie, waouh! Grâce et bonheur. Puis tu es heureux. C'est une promesse divine. Amen. Je vois cela sur ta vie dans le nom de Jésus. Mais je vois cela parce que je sais que tu vas comprendre mon message et que tu vas faire ce que Dieu veut que tu fasses.

Alléluia. Alléluia. Ce beau psaume que nous tous nous connaissons, que nous tous nous proclamons et avec lequel je viens de vous bénir et qu'on lit pour s'encourager, est une réalité que certains croyants vivent au quotidien. Mais d'autres, malheureusement, ce texte ressemble à un rêve, une parole prononcée qui ne peut pas être réelle. Eux, le bonheur et la grâce ne les accompagnent pas tous les jours. Le bonheur arrive de temps en temps, mais pas tous les jours. Ils ne sont pas trop souvent conduits vers des eaux paisibles. Certaines fois, les eaux sont paisibles, d'autres fois, les eaux sont troubles. Leur vallée de l'ombre de la mort, franchement, ils ont l'impression que ce n'est pas l'ombre même. Ce qui est arrivé à eux, ce n'était pas l'ombre de la mort, c'est la mort même. Tu vois? Donc, pourtant ils viennent à l'église, pourtant ils sont chrétiens. Pourquoi David dit des choses qui ne semblent pas réelles dans la vie de beaucoup d'entre nous? Et je le dis avec tristesse, mais le nombre de personnes qui ne vivent pas le psaume 23 ne fait que s'accroître avec le temps. Et c'est dommage. Et je prie Dieu que par la parole que je vais partager avec toi, tu saisisses, tu aies la révélation pour que le psaume 23 ne soit pas un texte de récitation, mais que ce soit ton vécu, que tu puisses t'associer avec David pour dire ce que David dit là. Moi, le bonheur, la grâce m'accompagne. Frère, ce n'est pas au futur, c'est en life. C'est ton héritage au nom de Jésus. Tu as droit à cela au nom de Jésus. Alléluia. Tout ce beau psaume, la clé de la victoire de ce psaume se trouve dans sa phase introductive. Qu'est-ce que David dit? L'Éternel est mon berger. Et puis il met deux points. Ça veut dire, je ne manquerai de rien. Tout ce qui suit est une conséquence du fait que Dieu soit ton berger. Amen. Alors, si le psaume 23 n'est pas ta réalité, tu dois te poser la question, est-ce que Dieu est vraiment mon berger? Et quand Dieu est ton berger, toi tu es quoi? Tu es la brebis. Alors, donc tu peux te poser la question, suis-je vraiment une brebis du Seigneur? Alléluia. Et en parcourant le Nouveau Testament, parce que Jésus se présente comme le bon berger, amen, Jean chapitre 10, verset 11, Jésus dit, je suis le bon berger. On peut avoir, on lit ça, qu'est-ce qu'il dit? Je suis le bon berger. Le bon berger donne sa vie pour ses brebis. Donc Jésus est un bon berger. Alléluia. Et il ne dit pas qu'il est simplement un bon berger. Il dit qu'il est le bon berger. C'est-à-dire celui dont David parle dans le psaume 23, il parlait du Christ. Quand il dit l'Éternel est mon berger, c'est Jésus. C'est Jésus. Il est le berger. Et quand Jésus fait ça, il fait référence aussi à ce dont David parlait. Il est le berger. C'est Christ qui te conduit dans le vert pâturage. C'est Christ qui te garde dans la vallée de l'ombre de la mort. C'est le Jésus-Christ là. Alléluia. Alléluia. Mais Jésus-Christ dit ceci, que dans son cheptel, il y a d'autres animaux qui ne sont pas ses brebis, mais qui pensent qu'elles sont, qu'elles le sont. Dans le livre de Matthieu, chapitre 25. Alléluia. Quelqu'un donne un bon amen. Jésus dit qu'au dernier jour, Matthieu 25, verset 31, on peut lire ensemble, lorsque le Fils de l'homme viendra dans sa gloire avec tous ses anges, il s'assiera sur le trône de sa gloire. Toutes les nations seront assemblées devant lui et il fera quoi? Il séparera les uns d'avec les autres comme le berger sépare les brebis d'avec les boucs. Il mettra, verset 33, il mettra les brebis à sa droite et les boucs à sa gauche. Dis à ton voisin, bouc ou brebis? Alléluia. Jésus dit que dans le troupeau qui est après lui, il a deux catégories d'animaux. Un groupe de gens que lui, Dieu va mettre à sa droite pour dire c'est ce qui lui est agréable. Et un autre qu'il mettra à sa gauche, il dit ceux-là, ils se considèrent des brebis, mais en fait ce sont des boucs. Et à ma droite, ce sont des brebis. Et Jésus donc dit
que le psaume 23 n'est valable que pour les brebis. Si l'Éternel n'est pas ton berger, la suite n'est pas valable. Quand il est ton berger, tu ne manques de rien. Alors, si tu manques de beaucoup de choses, pose-toi la question. Est-il vraiment mon berger? Autrement dit, suis-je un bouc ou une brebis? Amen. Si vous connaissez l'élevage de ces genres d'animaux, vous allez voir que le bouc et les brebis sont assez particuliers. Ils sont très différents. Les moutons, la brebis c'est la femelle du mouton. En fait, quand tu le vois, j'ai l'impression que les moutons sont un peu bêtes. Que Dieu me pardonne, mais en tout cas, sans cervelle. C'est pas vrai. D'ailleurs, même, c'est même une injure. Hein. J'ai pas envie de dire. Mais quand on te compare à un mouton, c'est pas bon. Amen. C'est pourquoi on préfère le mot brebis. Si Jésus disait mouton, peut-être qu'il n'y a pas voulu le suivre. Mais mouton. On dit non, c'est on n'aime pas les moutons. On aime brebis, la brebis. Mais sinon, une brebis, là, c'est un mouton. Amen. Est-ce qu'on est ensemble? Bon, si un mouton ne te plaît pas, c'est pas grave. Alléluia. Alléluia. Dis, je suis une brebis. Amen. Donc, quand Dieu est ton berger, c'est-à-dire quand tu es sa brebis, c'est là qu'il arrive à te conduire dans de verts pâturages. Parce que les boucs, et ceux qui ont fait l'élevage savent que les boucs, en fait, ils ne suivent pas vraiment le berger. Un bouc, c'est-à-dire il a son propre fonctionnement. Quand vous arrivez au village, là, les boucs, ils sont bizarres. Les boucs, ils sont intelligents. C'est-à-dire, ce sont les moutons qui s'arrêtent sur la voie facilement, et puis les voitures viennent les tuer. Comme ça. Mais le bouc, il sent le danger. Il est... Tu vois? En tout cas, il est presque intelligent. Il est plus réactif. Il sait observer. Il est... Voilà. Il sait où, quand tu veux le tuer, il sait que tu es en danger. Le mouton, tu l'appelles. Mouton, bébé, viens. Et puis... Tu le tues, il ne sait même pas qu'il est mort. Il est qu'il est en danger. Les moutons, non, c'est autre chose. Il y a deux animaux comme ça au village, surtout dans le nord. L'âne et le mouton. Un jour, j'étais au nord, et il y a un âne qui était au milieu de la voie. Il était comme ça, il regardait le goudron. Notre voiture s'est arrêtée, klaxonnée. Tantant, il n'a même pas tourné la tête. Il n'est pas allé devant, il n'est pas allé derrière. Il est resté là. Alors je me suis arrêté là, il a dit, mais il pense à quoi? C'est-à-dire que... Et j'ai dit à Dieu, mais un animal comme ça, pourquoi tu l'as créé? C'est-à-dire que, est-ce que si on le cogne, c'est comme s'il ne va même pas savoir qu'il est mort. C'est étrange. Et Dieu m'a donné une réponse qui m'a touché ce jour-là. Il dit, tu vois, mais lui, il ne souffre pas. Je dis, comment? Il dit, plus tu sais, plus tu souffres. Donc, tous vos problèmes que vous avez là, ce mouton-là, il n'en souffre pas. C'est toi qui t'inquiètes pour lui. Mais lui-même là, il est tranquille. Il est épanoui. Il n'a pas affaire à toi. C'est toi qui t'embrouilles. Pourquoi tu regardes le goudron? Mais où est ton problème si tu regardes le goudron? Si ça te gêne, c'est ton problème. Si tu trouves ça anormal, c'est ton problème. Si tu n'es pas content d'être sur la route, passe à côté. Et puis il avance. Dieu me dit, tu vois, c'est toi qui souffres. Sinon lui... Il s'en fout de ce à quoi tu penses. Il ne s'occupe pas de quelqu'un. Il vit. Tu vois? Il n'est pas sage. Et puis c'est là le verset est venu. Plus tu augmentes ta connaissance, plus tu souffres. Tu sais, plus on est enfant, moins on souffre. Un enfant souffre pas beaucoup. Mais plus tu grandis, plus tu sais des choses, plus vient la douleur. Il dit donc, tout ce que tu considères vide, j'ai enlevé dans leur cœur la douleur que toi tu as. Est-ce que cela a créé un problème? J'ai dit non. J'ai dit, oh Dieu, qui est sage comme toi? Vive l'âne, vive le mouton. Amen. Mais l'Ecclésiaste dit, la sagesse vaut mieux que la sottise. C'est-à-dire, entre les deux, il faut choisir la sagesse. Il ne faut pas dire, oh Seigneur, rends-moi vide comme un âne. Non, ce n'est pas une bonne prière. Dis, rends-moi sage. Alléluia. Alléluia. Mais ne te plains pas de ceux qui n'ont pas ta sagesse, parce qu'ils souffrent moins que toi. Amen. Dieu leur a épargné beaucoup de douleurs. Amen. Quelqu'un donne un bon amen à Jésus. Alléluia. Alléluia. La brebis, elle est spéciale. Elle suit le berger. Le bouc, il fait ce qu'il veut. Le bouc, il est difficile à contrôler. Il est difficile à contrôler. La question à se poser,
Suis-je une brebis? Suis-je un bouc? Et il faut aller se plonger dans la parole de Dieu pour savoir c'est qui la brebis. Amen. Dis avec moi, qui est une brebis? Alors, la réponse, Jésus même la donne. Jean, chapitre 10, toujours, le verset 27. On y va, on lit ensemble, 1, 2, 3. Mes brebis entendent ma voix, je les connais et elles me suivent. Alléluia. Amen. Jésus dit, voici comment vous savez qui sont mes brebis. Mes brebis entendent ma voix. Un, je les connais. Deux, et puis elles me suivent. Amen. Elles entendent ma voix. C'est des gens qui viennent écouter la parole de Dieu. Ce sont des gens qui vont à l'église, qui aiment lire la Bible, qui entendent la voix de Dieu, qui aiment la parole de Dieu. C'est pourquoi je sais que tu as une dimension des brebis au nom de Jésus. Alléluia. Mais ce n'est pas ça seulement. Jésus les connaît. Jésus pouvait dire à ceux qui n'ont pas, qui ne marchent pas dans la sainteté, qui ne marchent pas avec lui, il dit, je ne te connais pas, retire-toi de mon ouvrier, dit iniquité. Ça veut dire, ce sont des gens qui s'efforcent d'avoir une vie chrétienne normale. Ça, c'est première condition, deuxième. Mais celle qui m'intéresse particulièrement et qui généralement va distinguer les boucs des brebis, c'est la dernière chose. Il est dit, elles me suivent. Elles me suivent. Qui est la brebis? C'est le type de chrétien qui suit Jésus. C'est pourquoi je donnais un troisième thème à mon message, suivre Jésus. Alléluia. Quand on va sur le psaume 23, c'est marcher dans la faveur divine. Quand on va sur Matthieu 25, bouc ou brebis. Maintenant, la brebis, c'est celle qui suit Jésus. Écoute mon ami, beaucoup de chrétiens ne vivent pas le psaume 23. Le bonheur et la grâce ne les accompagnent pas parce qu'en fait, ils ont donné leur vie à Jésus, mais ils ne suivent pas Jésus. Se convertir, c'est différent de suivre quelqu'un. Lire sa Bible tous les jours, c'est différent de suivre quelqu'un. Ce n'est pas ça, suivre Jésus. Tu entends sa parole, c'est bien, gloire à Dieu. Tu aimes sa parole, alléluia. Mais ce qui fait la brebis, c'est la capacité, c'est le choix, c'est la décision que tu prends de le suivre. Suivre quelqu'un, ça veut dire aller où il va. Se déplacer avec lui. Bouger comme il bouge. Les chrétiens sont devenus sédentaires. Venir à l'église ne nous fait pas des brebis. Venir à l'église, c'est venir rencontrer Dieu. Jésus n'a pas dit, mes brebis me rencontrent, ou bien je les rencontre tous les dimanches. Ce n'est pas ça qui qualifie la brebis. Ce qui fait la brebis, c'est l'acte de bouger, de le suivre. Tu viens au culte le dimanche, c'est que tu entends sa voix. Mais brebis, ce n'est pas ça. Les boucs aussi entendent sa voix. Mais les boucs ne le suivent pas. Les boucs ne le suivent pas. Les boucs ne vont pas où va Jésus. Pour que Jésus, il dit, tu me conduis dans le vert pâturage. Mais pour te conduire, il faut que tu le suives. Sinon, le vert pâturage, tu vas arriver là-bas comment? Est basé dans l'art de suivre Jésus. Suivre Jésus. Où il part, je vais. Venir au culte, c'est très bien, mais ce n'est pas suivre Jésus. C'est une rencontre. Là où deux ou trois personnes sont assemblées en mon nom, je suis présent. Jésus vient te visiter au culte. Mais il t'a rencontré. Quand le culte est fini, vous vous levez, toi tu prends ta route, Jésus s'en va. Mais ceux qui suivent Jésus, quand ils ont fini le culte, là où part Jésus, ils vont avec lui. Ça fait la différence. Chacun au sorti du culte va s'occuper de ses affaires. D'autres vont s'occuper de leurs projets, de leurs programmes. Il y a quelques personnes et qui deviennent de plus en plus rares pour se dire non, je vais le suivre. Oui, pas. J'irai, je le suivrai. Est-ce que tu veux suivre Jésus? Est-ce que tu veux suivre Jésus? Est-ce que tu veux suivre Jésus? Est-ce que tu veux aller là où il va? Ton amen a diminué. Hein? Quand c'était le psaume 23, là, ton amen était trop fort. Tu conduis dans les sentiers de la justice. Amen. Quand il dit, dresse devant toi une table. Ah, yes! Mais c'est possible. On te dit, il faut le suivre. Parce que la phrase commence, l'Éternel est mon berger. L'Éternel est mon berger. Ça veut dire, je suis sa brebis. On dit, mais qui est la brebis? C'est celle-là qui suit Jésus. Donc, quand je le suis, je ne manque de rien. Sa houlette et son bâton me rassurent. Quand je marche dans la vallée de l'ombre de la mort, je ne crains rien. C'est ça. Mais il faut que je sois sa brebis. S'il n'a pas de contrôle, si je ne le suis pas,
si je viens seulement le rencontrer le dimanche, il ne peut pas faire. Il ne peut pas me conduire. Il ne peut pas me garantir que tous les jours seront grâce et faveur. Il ne peut pas me le dire. Seront bonheur et faveur. Il ne peut pas te promettre ça. Il ne peut pas te promettre si de temps à autre tu le suis et d'autres fois tu ne le suis pas. Il ne peut pas te garantir que tu vas boire des eaux paisibles. Elles peuvent être paisibles de temps en temps et certaines fois, d'autres fois, elles seront troubles. La clé, c'est de suivre Jésus. Dis avec moi, je vais te suivre. Amen. Alors, premièrement, il faut savoir où va Jésus. Alléluia. Dis avec moi, où va Jésus? Où va Jésus? Amen. Amen. Qui veut savoir où il s'en va pour le suivre? Ah, il faut savoir où il va Jésus. En fait, quand Dieu a attiré mon attention, j'ai dit, mais Seigneur, on te prie tous les jours. On prie. Il dit, mais vous priez, mais vous me suivez. Je dis, non, mais les gens, ils jeûnent. Il dit, mais est-ce qu'ils me suivent? Mais le bonheur et la grâce, là. Et Dieu me pose la question, est-ce que toi, moi dans ma vie, est-ce que moi je vois le bonheur? Moi, est-ce que moi, mon maître, je vois le bonheur? Oui, je vois le bonheur et la grâce. Ce passage est réel pour moi. Et la même avis, il dit, tu vois, chaque fois que tu as arrêté de me suivre, c'est là que commence le problème. Mais tant que tu me suis, le bonheur et la grâce t'accompagnent. Tous les jours, lundi, mardi, mercredi, jusqu'à toute la semaine, il faut me suivre. Alléluia. Alléluia. Pourquoi les chrétiens ne vivent pas le psaume 23? Parce que les gens ne suivent pas Jésus. Et qu'est-ce que c'est que suivre Jésus? C'est simple. Ce n'est pas des mystères. Voilà où Jésus partait. Luc chapitre 8, verset 1. Luc 8, 1. Lisons ensemble. Ensuite, Jésus allait de ville en ville. Lisez, frère. De village en village, prêchant et annonçant la bonne nouvelle du royaume de Dieu. Cher ami, où va Jésus? De ville en ville, de village en village, prêchant la bonne nouvelle du royaume de Dieu. Voilà où va Jésus. Quand tu as fini le culte, Jésus s'en va dans un village. Jésus s'en va dans une ville, cherchant à qui va annoncer la parole, qui sera sauvé. Jésus n'allait pas dans les mariages. Vous savez, les gens ne suivent pas Jésus. Les gens veulent que Jésus les suive. Voilà, voici l'homme que j'aime. Voici la femme que j'aime. Alléluia, Jésus. Viens, allons-y, suis-moi. Jésus, j'ai un business. Tu vois, il y a l'argent là-dedans. Hein? Jésus, viens dans le business, que ça marche. Jésus n'est plus suivi. Nous voulons que Jésus nous suive dans nos projets, dans nos idées. Et regardez, maintenant même les prédications qui marchent, rien n'est centré sur suivre Jésus. La plupart des prédications, c'est centré sur nous. Alléluia. 32 lois pour devenir hyper riche. Alléluia. 7 principes pour avoir un mariage heureux et épanoui. Amen. Mais quand moi je lis ma Bible, à part le premier miracle de Jésus, je n'ai pas vu Jésus aller de mariage en mariage. Aujourd'hui, toute notre vie chrétienne sur le sud, ça me dit des mariages, des fêtes. C'est-à-dire qu'en fait, où Jésus est là, nous, on n'y est pas, quoi. Jésus n'est pas là-bas. Tu as dit, Jésus n'est pas dans les mariages. Il y a beaucoup de mariages où il n'est pas là. Hein? Oh oui. C'est pourquoi les couples ont plein de problèmes. Tu ne crois pas que si Jésus était là, ils n'allaient pas avoir un vin nouveau dans leur couple? Tu ne crois pas qu'il allait donner le bonheur et la grâce à leur foyer? Pourquoi il n'y a pas de bonheur et la grâce? Ils ont, à un moment donné, ils n'ont pas suivi Jésus. Ils étaient dans une situation d'appeler Jésus, viens, viens. Jésus dit, je suis occupé. Il y a un village qui m'attend. Jésus, viens, viens, viens. Toi, tu crois qu'il est venu? Oh, il n'est pas venu. Il a fait un crochet rapide. Allez, ma fille, tu te maries. Félicitations. Le marié, allez, allez. Bye, bye. Je suis parti. Il n'est pas resté, il n'a pas béni. Amen. Quand le pasteur priait, Jésus était dans un autre village. Après, tu ne comprends pas. Est-ce qu'on est ensemble? Ce n'est pas le seul passage. Luc chapitre 13, verset 22. Luc 13, 22 dit, Jésus traversait les villes et les villages, enseignant et faisant route vers Jérusalem. Ville et village. Alléluia. Marc, Matthieu 9, 35. Matthieu 9, 35. Jésus parcourait toutes les villes et les villages, enseignant dans les synagogues, prêchant la bonne nouvelle du royaume et guérissant toute maladie et toute infirmité. Amen.
Amen. Marc chapitre 6, verset 56 encore. Et il y en a plein d'autres passages. Un jour, en Marc, je crois, Marc chapitre 1, donne-moi Marc 1, 35, je crois. Marc 1, 35, je crois, si je m'abuse. Amen. Et quand il le trouvait, il lui dit, tous te cherchent, avançons. Il leur répondit, allons ailleurs, dans les bourgades voisines, afin que j'y prêche aussi, car c'est pour cela que je suis sorti. Et il alla prêcher dans les synagogues par toute la Galilée, il chassa les démons. Amen. Jésus allait de lieu en lieu. C'est pourquoi il utilisait l'expression « suivez-moi ». Est-ce que vous avez vu déjà Jésus dire à quelqu'un « je vais te suivre ». Dans ma Bible, j'avais parcouru, il dit « mon fils, parce que vraiment, vous êtes tellement centré sur vous que vous voulez que je vous suive. Ce n'est pas à moi de vous suivre, c'est à vous de me suivre. » C'est l'expression « berger, brebis ». La brebis suit le berger, la brebis suit le berger. Vous avez changé le christianisme. Vous êtes devenus les bergers, moi je dois vous suivre. Je dois vous poursuivre dans votre travail, dans vos affaires, dans ce que vous voulez. C'est moi qui dois être derrière vous pour vous accompagner et puis pour vous guider, pour vous donner des conseils. Mais votre plan, c'est vous-même. Votre futur, c'est vous-même. C'est vous qui établissez votre programme d'action. Et je dois être derrière vous. Oh, cet esprit, tu es avec moi et tu es avec moi. Mais moi, je ne vais pas là-bas. Ce n'est pas mon programme. Mon programme, c'est ville et village. C'est à toi de me suivre. Alléluia. Qui veut suivre Jésus? Tu es prêt à aller dans les villages? Frère, suis-moi. On s'en va à Soubré. Viens avec moi à Tabou, à San Pedro, Sassandra. Amen. Hier, je suis rentré de Daloa. Je suis parti faire des villages. J'étais à Sérégué, à Jean-Cro. Il n'y a pas d'église. J'étais surpris. Donc, Jésus est en train de penser à Sérégué, là. Toi, tu es ici dans ta fête, surtout les champagnes, les mariages. Alléluia. Il n'est pas là. Il n'est pas là. Il n'est pas là. Nos programmes, là. Il envoie des anges. C'est pas lui-même, hein. Il envoie, il dit, ange. Un petit ange. Qui n'a même pas trop de pouvoir. Il dit, tu es au courant, on t'envoie une carte d'invitation, Jésus. Qui se marie? Ta fille, là, ta fille Gasparette, elle s'est mariée. Ah bon? Jésus, avec qui? Son frère, il s'appelle Gasparien. Alléluia, c'est bien ça. Tu es invité, ça se passe quand? C'est le samedi 18. Ok, ok. Et notre programme, on est où? On est à Sérégué. D'accord. Donc, bon, comme je n'ai pas le temps, c'est ma fille. Hein? Gabriel, tu vas partir? Ah, Dieu, toi aussi. Moi je vois toi qui va venir, qui va partir. Les gens ont faim, les gens ont des problèmes à Sérégué là-bas. Pourquoi j'arrive? Quel ange va partir? C'est ma fille quand même, il faut que quelqu'un parte. Hein? Toi, tu es quel ange? Ah non, c'est moi l'ange de. D'accord, ok. Va au mariage de Gasparette. Donc au mariage arrive, il y a un peu de présence quoi, mais c'est pas le bonheur et la grâce. C'est un bonheur, mais c'est pas. Mes amis, je dis ça en rien, mais c'est ce qui se passe aujourd'hui. Dieu n'est pas dans nos affaires.

0: Voici sa parole pour aujourd'hui.
1: Lundi 12 octobre. La servante ou le maître. Quiconque se déclarera pour moi devant les hommes, je me déclarerai moi aussi pour lui devant mon Père qui est aux cieux. Matthieu chapitre 10, verset 32. L'écho de cette promesse résonne d'une manière tragique dans la cour du grand prêtre. D'un côté, une assurance. Le Fils de l'homme promettant de prononcer notre nom devant le Père. De l'autre, un tribunal improvisé au coin du feu, présidé non pas par des juges imposants ou des soldats en armes, mais par une simple servante. La disproportion est évidente. Pour faire chanceler Pierre, le roc, il n'a pas fallu un décret impérial ni la menace d'une croix. Une simple question posée au détour d'un regard par une jeune fille de service a suffi à le faire flancher. Devant cette interpellation si anodine, Pierre s'effondre et choisit le camp du silence, puis du mensonge. C'est le miroir de notre propre faiblesse. Nous nous croyons souvent prêts pour les grands sacrifices, les combats héroïques et les déclarations d'éclat. Pourtant, nous capitulons bien souvent devant une servante de notre quotidien. Le regard d'un collègue ou la peur d'un jugement social. Nous risquons alors de compromettre une reconnaissance éternelle, celle du Maître devant le Père, pour éviter un inconfort passager face à un témoin anonyme. Mais cette disproportion contient aussi une immense grâce cachée. Si le Christ connaît la futilité des obstacles qui nous font tomber, c'est pour nous permettre de mieux mesurer nous-mêmes l'abîme de sa miséricorde. Pierre a été mis en échec par une servante. Mais c'est vers lui que le maître ressuscité retournera en premier. Non pour lui reprocher sa faiblesse, mais pour restaurer sa mission. Notre fidélité dans la foi et le service ne tient pas à la force de notre courage face au monde, mais à notre capacité, après chaque défaite face aux détails du quotidien, à pleurer amèrement comme Pierre, pour laisser l'amour du Maître nous relever.
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0: Comment croire que Dieu m'aime alors que je suis en tôle? J'ai toutes les raisons de croire que finalement Dieu m'a oublié. Il m'a placé sur la terre juste pour que je morde la poussière, pour que je vive l'enfer au quotidien. C'est son destin. Lorsque j'entends de la part de mon épouse que Dieu m'aime, c'est juste pas possible. Pourquoi j'en arrive à cette déduction? Parce que, premièrement, je suis le fruit d'un adultère. Vous savez, il y a des gens qui font un enfant parce qu'ils le désirent. Mais moi, mon père, il a rencontré ma mère dans une boîte de nuit. Mon père arrive de la Côte d'Ivoire. Après 11 jours de bateau, il vient en France. C'est pas pour fonder un foyer, non, c'est pour s'amuser. Et surtout, il lui faut la femme blanche qui va lui donner le titre de séjour. Alors, en boîte de nuit, comme mon père est un charmeur, il rencontre ma mère. Quand elle se retrouve enceinte, elle n'est pas mariée, qui plus est avec un Africain dans les années 70. L'avortement est interdit. Et quand elle me donne naissance, mon père l'a déjà quittée. Elle sort de l'hôpital, elle tient un enfant, un croisé, un bâtard. Et ça, elle peut pas l'assumer. Alors elle me dépose aux services sociaux, comme on met un sac dans une poubelle. Mon père, peut-être saisi par les remords, quelques mois plus tard, décide de me récupérer. Ma belle-mère me garde avec elle parce que je représente une allocation familiale. Nous sommes relogés à la Courneuve, au 4000. Une véritable prison à ciel ouvert. C'est un ghetto. Moi, ma place est dans cette chambre, sans jouer, sans vie, où j'ai un drap pour matelas. Tous les jours, je dois m'occuper de mon petit frère. Ranger l'appartement qui ressemble à une véritable porcherie. Tous les jours, j'ai le droit à ma raclée. Il lui arrive de me lever du lit pendant la nuit, de m'amener dans la salle de bain, de fermer la porte à double tour et de me défoncer la tête à coups de poing. En fait, à ses yeux, je suis le fruit de toutes ses souffrances. Il n'y a pas d'argent à la maison, pas d'électricité, pas de nourriture, pas de vêtements. Dès que j'ouvre la porte, je vois des toxicomanes qui sont en train de se shooter sous mes yeux. Je me souviens de cet après-midi où je suis en train de faire une partie de football avec mes camarades. Un voisin qui en a assez de nous entendre ouvre la fenêtre, sort son fusil et boum, il tire une balle au hasard. Et c'est mon copain Toufik qui est touché en pleine poitrine et qui meurt quelques minutes plus tard sous mes yeux. J'ai vu des filles se faire violer. Je ne suis pas méchant, mais je vais devenir méchant par nécessité. Quand je vois un jeune de mon âge qui a de l'argent dans les poches et que ça fait des jours que j'ai le ventre vide, je vis ça comme une injustice. Je me donne le droit de lui prendre son argent. Et un jour, pas de chance, me fait arrêter. J'ai 15 ans. Pour la première fois, je mets les pieds dans une maison d'arrêt. Quelques temps après ma sortie, je vais devenir successivement un cambrioleur, un voleur, un petit dealer et puis ce qu'on appelle un grossiste. Désormais, je roule en grosse voiture. Je dors dans les plus beaux hôtels, j'ai des beaux habits, j'ai de l'argent plein les poches et pour moi, c'est une belle revanche. Pour vivre, il faut que je me défonce la tête parce que la vie, je ne l'aime pas. Alors, je prends une lame de couteau et toute la matinée, je vais tenter de me sectionner les artères et pas avoir la force d'aller jusqu'au bout. Alors, quand ma conjointe vient me voir pour me dire que Dieu m'aime, alors je lui dis simplement, mais tu sais pourquoi tu es là quand même? T'aimes Dieu, mais regarde ma réalité, ma vie à moi. Les conséquences de mes actes, je vais les payer, l'addition elle est lourde. J'encours 20 ans de prison, je suis là pour 3 vols à main armée, j'ai 24 ans. J'ai jamais su lui donner d'amour et quand elle est au plus bas avec moi dans cette prison, il y a aussi cet enfant qu'elle attend. Alors quelque part au fond de son cœur, elle est emprisonnée avec moi. Mais elle nourrit l'espérance que Dieu est capable de toucher mon cœur. C'est elle qui m'écrit des lettres. C'est elle qui prend mon linge, qui le lave, qui met un peu de parfum dessus. Elle m'aime plus que ma propre mère. Pourtant, un soir, tout va changer. Alors que je suis dans ma cellule en train de faire les 400 pas, tout à coup, il se passe quelque chose. C'est comme si Dieu était présent. C'est comme si Dieu venait parler directement à mon cœur pour me dire, Yanis, mais quel est le jour où tu vas comprendre que je t'aime? Toute la nuit, j'ai entendu ces paroles marteler mon cœur et ma conscience. Le lendemain, j'avais parloir avec Manu. Et en entrant dans le parloir, c'est comme si un voile était ôté de mes yeux. Je la regarde et je réalise que je l'ai méprisée. Je lui pose une question. Manu, est-ce que ton Jésus, il peut faire quelque chose pour un pauvre pécheur comme moi? Elle se met à pleurer. Yanis, depuis le jour où tu as mis les pieds dans cette prison, j'ai fléchi les genoux devant Dieu. Et je n'ai jamais cessé de l'invoquer pour qu'il touche ton cœur. Aujourd'hui, Dieu a entendu la voix de mes larmes et il vient d'exaucer mes prières. Pendant 2 jours, j'ai ressenti une paix, une joie qui ne dépendait pas des circonstances. Alors j'ai croisé la route d'un aumônier à qui j'ai demandé une Bible. Dieu va me révéler son amour au travers d'un texte qui se trouve dans l'évangile de Jean, chapitre 3, verset 16, où il est dit « Dieu a tant aimé le monde qu'il a donné son Fils unique, afin que quiconque croit en lui ne périsse point, mais ait la vie éternelle. » Au travers de cette parole, Dieu se révèle à moi. Au travers de cette parole, Dieu met son amour dans mon cœur. Oui, c'est dans une prison, dans l'un des endroits les plus sales de la terre, que moi, Yannis Gauthier, j'ai été visité par Dieu. Oui, c'est là que Dieu a fait la paix avec moi. Et la Bible dit haut et fort que là où le péché abonde, la grâce de Dieu, elle surabonde. On arrive au 7e mois de mon incarcération. C'était les dernières semaines de grossesse de Manu. Le directeur demande à me voir. Je viens de recevoir ce fax-là de la juge d'instruction. Elle a subitement décidé de vous libérer provisoirement. Faites votre pactage et quittez cette prison. Quand j'entends ça, je lui dis non. Je suis là pour 3 vols à main armée. Ça fait que 7 mois que je suis en prison. J'encours une peine de 20 ans. Je dois attendre 3 ans avant d'être jugé. Je suis sous un mandat de dépôt d'un an renouvelable 3 fois d'ailleurs. Il y a peut-être une erreur, monsieur. Et là, il me regarde furax, le gars. Il me dit, qu'est-ce qu'il y a? Vous avez un problème? Vous voulez rester avec nous? Et là, je le regarde avec un sourire. Non, merci. Je vais rentrer à la maison. Et j'arrive à la maison, je sonne. Manu et les enfants m'accueillent. Nous allons dans le salon. Et on commence à remercier Dieu. Quelques heures plus tard, je coupais le cordon ombilical de mon petit bébé et je promettais au Seigneur Jésus de le suivre jusqu'à la fin de mes jours. Il va me libérer de l'alcool. Et au bout de 36 mois, je vais recevoir une ordonnance de prise de corps afin d'être jugé. Je vais saisir cette opportunité pour leur demander pardon. On est reconnu coupable des faits qui me sont reprochés. Et mon complice écope de 5 ans d'emprisonnement ferme. Et alors que la juge se tourne vers moi, elle va dire ceci. Il y a 36 mois en arrière, effectivement, nous avons considéré que Yannis Gauthier était quelqu'un de dangereux pour la société. Mais aujourd'hui, au travers de tous les rapports qui ont été faits à son égard, nous constatons qu'il s'est totalement réinséré dans la société. Et au regard de cela, nous avons décidé de le condamner à une lourde peine de sursis. Autrement dit, c'est un homme libre que je suis ressorti du tribunal. Malheureusement, un jour, le téléphone sonne. Mon grand frère vient de se faire assassiner. Mon frère et moi, nous n'avions que 2 années d'écart. On a procédé à son enterrement. Mon frère était très connu, beaucoup de gens, plus 1 millier de personnes étaient là. Je pensais à cette Bible que mon frère emportait partout avec lui. Quelqu'un lui avait offert dans le métro, dans la rue, je ne sais pas. Mais cette Bible, c'était son porte-bonheur. Mais je sais également que mon frère n'a jamais, jamais ouvert cette Bible. Je lui en veux, je me dis, mais pourquoi t'as pas ouvert cette Bible? À chaque fois que tu avais cette Bible dans ta poche, c'est comme si Dieu frappait à la porte de ton cœur. À chaque fois qu'il sortait de prison, il était plus endurci, plus amer contre lui, contre les autres. Mais mon frère n'a jamais permis à Dieu d'entrer dans sa vie. Et pourtant, chaque jour, Dieu frappait à la porte de son cœur. Alors j'ai regardé mon frère être mis en terre. Et je suis reparti du cimetière, juste avec une conviction. La seule différence entre mon frère et moi, la seule différence, se résume à un choix, une décision. Un jour, j'étais en train d'agoniser, un mort vivant dans cette cellule. Ma vie était en ruine, je n'étais plus rien. Et là, Dieu est venu frapper à la porte de mon cœur. J'ai saisi sa main et je l'ai vu reconstruire pièce par pièce ma vie tout entière. Aujourd'hui, Manu et moi, nous sommes toujours mariés. Et c'est ensemble, en famille, que nous parcourons les églises, les prisons, les endroits les plus sales de la terre, pour dire haut et fort, et ben qu'avec Dieu, c'est possible de changer. 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
2: L'intégrité des hommes droits les dirige, mais les détours des perfides causent leur ruine. Proverbe 11, verset 3. Quelle est votre réaction lorsque vous vous apercevez que la serveuse a oublié de compter un repas sur votre addition ? Payez-vous sans rien dire, tout en vous réjouissant intérieurement ? Ou alors allez-vous la voir pour lui faire remarquer son oubli ? Dieu teste notre intégrité dans ces petites situations de la vie. Premièrement, Dieu est assez puissant pour vous donner de quoi payer votre addition sans que la serveuse se trompe. Ce n'était pas une bénédiction financière. D'autre part, si vous savez qu'il y a erreur et que vous ne dites rien, vous êtes en train de commettre un vol. Vous rappelez-vous de cet enfant qui a cédé ses 5 pains et 2 poissons ? Voyant la foule qui n'avait rien à manger, il aurait pu les cacher pour éviter de les partager. À sa place, beaucoup auraient même rendu grâce en remerciant Dieu pour la bénédiction d'avoir à manger alors que les autres n'avaient rien. Mais cet enfant a agi autrement. Il a eu la sagesse de donner ses quelques vivres à Jésus qui les a multipliés. En donnant le peu qu'il avait, toute la foule a été nourrie et lui-même a été largement rassasié. L'intégrité de ce jeune garçon a produit un miracle. En partant de chez lui le matin, il ne s'était sûrement pas dit « Mes pains et mes poissons vont nourrir 5000 hommes et leurs familles ». L'intégrité nous mènera toujours à faire ce qui est bon aux yeux de Dieu et sera la porte ouverte à de grands miracles. Je prie. Je ne dissimulerai pas la vérité pour avoir plus ou par peur de manquer. Ce que Jésus touche, il ne le vole pas, mais il le multiplie pour moi et ceux qui m'entourent.
1: Extrait du livre « 365 jours au cœur des Proverbes » de Jérémie et Annabelle Sourdrille.

0: C'est pas faux. Agriculteur retraité, Marcel Chéry a fait de sa ferme une maison d'accueil pour montrer concrètement son attachement à Dieu.
1: Oui, l'attachement à une éthique, voilà, une éthique chrétienne. J'ai pu côtoyer diversité culturelle parce que j'ai beaucoup accueilli de personnes dans ma maison, étudiants, problèmes de logement, ayant la chance d'avoir de l'espace, une grande maison, donc j'en ai fait profiter d'autres. L'important, c'est d'essayer de vivre le royaume de Dieu avec les gens qui m'entourent, qu'ils soient blancs, noirs. Vivre une éthique, voilà, c'est une éthique de respect de l'eau, de partage, d'entraide. C'est partager une foi en Dieu, puis c'est partager l'amour du prochain. Ce sont des grands mots, mais on essaie quand même de les traduire en actes, voilà.
0: C'est pas faux, vous a été proposé par Parole.fm.
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Vous avez dit Satan. Le mot Satan désigne en hébreu adversaire ou accusateur. Dans la Bible, Satan est considéré comme le chef des esprits du mal, celui qui dirige les démons et s'oppose à Dieu en incitant les hommes à enfreindre ses lois. Sa dimension surnaturelle est affirmée et le Nouveau Testament le personnifiera pour faire de lui le diable, d'où procède l'ensemble des souffrances. Il se dresse en tentateur face à Jésus qui l'écarte d'une réponse brutale en Matthieu chapitre 4 verset 10 « Vade retro Satanas, retire-toi Satan ». On l'appelle aussi prince de ce monde, malin, étoile déchue, dragon, le mauvais, Belzébuth, c'est-à-dire littéralement seigneur prince, déformé par dérision en seigneur des mouches, etc. Comme Caïn, Satan est réhabilité par la littérature du 19e siècle, à travers notamment Lamartine, Nerval, Hugo ou encore Baudelaire dans Les Fleurs du Mal. Extrait du livre Expression biblique expliquée de Paul Desallemands et Yves Stalloni, paru aux éditions Chênes.

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0: En effet, son enseignement nous dérange. C'est pour ça que nous sommes venus le coincer. Même si Jésus est populaire dans les campagnes, il nous déplaît à nous, les pharisiens, qui voulons suivre notre religion à la lettre. Or, d'après ce que Jésus prétend, les rites et les lois que nous observons scrupuleusement ne seraient pas si importants aux yeux de Dieu. D'après lui, la priorité serait à l'intérieur de nous, dans notre cœur. Jésus dérange aussi les partisans d'Hérode Antipas, notre roi qui collabore avec l'Empire romain. En effet, Jésus ne cesse pas de parler du royaume de Dieu. Et du coup, personne ne sait s'il a des intentions politiques. Et Hérode lui-même ne sait pas trop comment réagir. C'est pour cela que des responsables pharisiens et des partisans d'Hérode nous ont envoyés pour lui demander à Jésus s'il fallait payer l'impôt à l'empereur, à César. Nous étions sûrs de notre coup. Si Jésus répondait de ne pas payer l'impôt, il se mettait dans l'illégalité et nous n'avions plus qu'à le livrer aux soldats romains pour insubordination. Et s'il répondait « oui », alors ce sont tous les juifs qu'il allait se mettre à dos, car pour nous, le seul à qui il faudrait payer l'impôt, c'est Dieu, car seul Dieu est notre vrai roi. Alors dans tous les cas, Jésus serait perdant. Nous voilà donc en train de rejoindre Jésus. Un de nos plus anciens savants prend la parole pour le flatter afin d'endormir ses soupçons. Puis, il pose la fameuse question. Loin d'être dupe, Jésus nous a regardés froidement, un par un, puis il a répondu. Pourquoi me tendez-vous un piège? Faites-moi avoir une pièce d'argent. Une fois la pièce en main, il nous demande « Quel est le visage gravé dessus ?» Bah, évidemment, nous répondons « César !» Alors Jésus répond « Ce qui est à César, rendez-le à César, et rendez à Dieu ce qui est à Dieu. » Puis, après un dernier regard, il part. Comment comprendre ce que Jésus a voulu dire? A-t-il juste trouvé la faille dans notre piège? Plus j'y réfléchis, plus je me dis qu'il nous invite à sortir d'un faux débat. Pour lui, respecter Dieu et respecter les hommes ne s'opposent pas. J'en conclus que la foi en Dieu ne devrait pas nous pousser à l'illégalité et notre respect du système social ne devrait pas entraver notre relation avec Dieu. Dois-je comprendre qu'une fois de plus, Jésus m'appelle dans tous les domaines, à l'intégrité et à la justice?
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Une rencontre, un lieu, un instant. Il me faut cet instant. Un verbe, le verbe. Un mot, une relation. Ce silence est si important, car vaut mieux un moment dans ta présence

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Je regardais et j'entendis la voix de beaucoup d'anges autour du trône, des êtres vivants et des vieillards. Et leur nombre était des myriades de myriades et des milliers de milliers. Ils disaient d'une voix forte, « L'agneau qui a été immolé est digne de recevoir la puissance, la richesse, la sagesse, la force, l'honneur, la gloire et la louange. Et toutes les créatures qui sont dans le ciel, sur la terre, sous la terre, sur la mer, et tout ce qui s'y trouve, je les entendis qui disaient, à celui qui est assis sur le trône et à l'agneau, soit la louange, l'honneur, la gloire et la force. »

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0: J'ai grandi depuis tout petit avec plein de traditions, plein de règles que je comprenais pas forcément. On me disait de faire comme ci, faire comme ça, penser ceci, penser cela. Et en fait, on me demandait de me compter comme ça et de pas réfléchir. Pour eux, en fait, c'était pour satisfaire du coup leurs besoins à eux et pas à moi. Et du coup, j'ai mis un terme à ça et j'ai décidé de vivre pour moi-même.
1: C'est des réflexions que j'entretiens encore bien souvent à l'heure actuelle, de réaliser que je ressens beaucoup de choses, mais je ne les dis pas par peur de mal dire. Mais au final, c'est moi qui porte le poids de cette colère que je garde pour moi. Et je ne fais pas plus de bien autour de moi, finalement, en gardant les choses pour moi, parce que ça finit par sortir d'une manière ou d'une autre. Et donc, j'essaye d'apprendre à exprimer les choses, mais je suis encore un peu trop une people pleaser pour y arriver. Donc, c'est un travail en cours.
2: Bon, c'est pareil que Max, hein. C'est très culturel aussi. On a grandi dans des familles où faut faire comme si, t'as rien à dire, c'est comme ça et tout. Et moi, je suis un peu comme Nolwenn où j'emmagasine beaucoup plutôt que de parler. Donc,

0: Ézéchiel, chapitre 26. La onzième année, le premier jour du mois, la parole de l'Éternel me fut adressée en ces mots. Fils de l'homme, parce que Tyr a dit sur Jérusalem, « Ah, ah, elle est brisée, la porte des peuples. On se tourne vers moi, je me remplirai, elle est déserte. » À cause de cela, ainsi parle le Seigneur, l'Éternel. Voici, j'en veux à toi. Tyr. Je ferai monter contre toi des nations nombreuses, comme la mer fait monter ses flots. Elles détruiront les murs de Tyr, elles abattront ses tours, et j'en raclerai la poussière. Je ferai d'elle un rocher nu. Elle sera dans la mer un lieu où l'on étendra les filets. Car j'ai parlé, dit le Seigneur, l'Éternel. Elle sera la proie des nations. Ses filles sur son territoire seront tuées par l'épée, et ils sauront que je suis l'Éternel. Car ainsi parle le Seigneur, l'Éternel, voici, j'amène du septentrion contre Tyr Nebuchadnezzar, roi de Babylone, le roi des rois, avec des chevaux, des chars, des cavaliers et une grande multitude de peuples. Il tuera par l'épée tes filles sur ton territoire. Il fera contre toi des retranchements. Il élèvera contre toi des terrasses et il dressera contre toi le bouclier. Il dirigera les coups de son bélier contre tes murs et il renversera tes tours avec ses machines. La multitude de ses chevaux te couvrira de poussière. Tes murs trembleront au bruit des cavaliers, des roues et des chars, lorsqu'il entrera dans tes portes comme on entre dans une ville conquise. Il foulera toutes tes rues avec les sabots de ses chevaux, il tuera ton peuple par l'épée, et les monuments de ton orgueil tomberont à terre. On enlèvera tes richesses, on pillera tes marchandises, on abattra tes murs, on renversera tes maisons de plaisance, et l'on jettera au milieu des eaux tes pierres, ton bois et ta poussière. Je ferai cesser le bruit de tes chants, et l'on n'entendra plus le son de tes harpes. Je ferai de toi un rocher nu. Tu seras un lieu où l'on étendra les filets. Tu ne seras plus rebâti. Car moi, l'Éternel, j'ai parlé, dit le Seigneur, l'Éternel. Ainsi parle à Tyr le Seigneur, l'Éternel. Au bruit de ta chute, quand les mourants gémissent, quand le carnage est dans ton sein, les îles tremblent. Tous les princes de la mer descendent de leur trône, ils ôtent leurs manteaux et quittent leurs vêtements brodés. Ils s'enveloppent de frayeur et s'asseyent sur la terre. À chaque instant l'épouvante les saisit, et ils sont consternés à cause de toi. Ils prononcent sur toi une complainte et te disent « Eh quoi ? Tu es détruite, toi que peuplaient ceux qui parcourent les mers, ville célèbre, qui était puissante sur la mer. » Elle est détruite avec ses habitants, qui inspiraient la terreur à tous ceux d'alentour. Maintenant les îles tremblent au jour de ta chute. Les îles de la mer sont épouvantées de ta fin. Car ainsi parle le Seigneur, l'Éternel. Quand je ferai de toi une ville déserte, comme les villes qui n'ont point d'habitants, quand je ferai monter contre toi l'abîme, et que les grandes eaux te couvriront, je te précipiterai avec ceux qui sont descendus dans la fosse, vers le peuple d'autrefois, je te placerai dans les profondeurs de la terre, dans les solitudes éternelles, près de ceux qui sont descendus dans la fosse, afin que tu ne sois plus habité. Et je réserverai la gloire pour le pays des vivants. Je te réduirai au néant, et tu ne seras plus. On te cherchera, et l'on ne te trouvera plus jamais, dit le Seigneur, l'Éternel.
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0: Père, je prie pour mon frère, ma sœur qui est en train de commencer à suivre ce moment de prière. Merci pour le Saint-Esprit qui nous conduit dans la vérité, le Saint-Esprit qui nous encourage et qui nous fortifie, quelle que soit la situation qu'il peut rencontrer. Je déclare dans le nom de Jésus-Christ que ce temps, c'est un moment béni, c'est un moment réconfortant, c'est un moment encourageant par le Saint-Esprit qui vit en lui, qui vit en elle, dans le nom du Seigneur Jésus. Merci Saint-Esprit de ce que tu vas faire. On est ouvert à ce que tu veux faire. On ouvre notre cœur à ta présence. Nous t'aimons, Seigneur. Nous sommes dans cette série prophétique. Nous avons commencé hier sur le verset 1 du chapitre 27 des Actes des Apôtres. Je vais le lire pour toi et on va continuer à se laisser inspirer par les Écritures. Lorsqu'il fut décidé que nous embarquerions pour l'Italie, on remit Paul et quelques autres prisonniers à un centenier de la cohorte impériale du nom de Julius. Je vais laisser Marie continuer la suite.
1: Nous montâmes sur un navire d'Adramite qui devait côtoyer l'Asie et nous partîmes, ayant avec nous Aristarque, macédonien de Thessalonique. Le jour suivant, nous abordâmes à Sidon et Julius, qui traitait Paul avec bienveillance, lui permit d'aller chez ses amis et de recevoir leurs soins.
0: Alléluia, Seigneur, merci pour ta présence, merci pour ta bonté qui se manifeste envers nous. Et je veux te remercier aujourd'hui particulièrement, Seigneur, nous voulons prendre ce temps pour te remercier pour ces personnes, ces Aristarques que tu as mis dans nos vies, ces amis, ces gens autour de nous.

profonde de penser qu'en fait, ils sont juste en train de subir les décisions des autres. Et je prie qu'il n'y ait plus cette pensée, vraiment. Mais que dans leur cœur, tu sois honoré, exalté, élevé, et qu'ils puissent avoir la foi que tu es au-delà des décisions des hommes, des décisions des femmes, des gouvernements, parce que tu fais ce que tu veux, Seigneur. En pleine famine, tu peux nourrir. Seigneur, tu fais ce que tu veux. Nous le croyons, nous le déclarons. C'est notre position de foi. C'est toi, Seigneur, tu es plus grand que l'employeur. Tu as dit, n'appelez personne directeur, parce que tu es plus grand que le directeur. C'est toi le directeur. C'est toi le Père. C'est toi le Seigneur. C'est toi le roi des rois. Tu es grand, Seigneur. Nous glorifions ton saint nom. Tu es Dieu. Que ces gens soient bons, qu'ils soient mauvais, qu'ils fassent preuve de bienveillance comme Julius, c'est toi, Seigneur. Et certainement derrière ces soldats, derrière ce centenier, c'était ta grâce qui s'est manifestée pour porter dans son cœur Paul et avoir envers lui la bienveillance qu'il a pu lui témoigner. Père, aujourd'hui, tu nous montres que même au-delà des circonstances dont on a l'impression d'être simplement entre les mains d'eux, simplement en train de subir les choix des autres, on n'a pas demandé à être là et on se retrouve là, on est simplement en train de subir. Et au milieu de tout cela, alors que tu contrôles et que tu règnes, nous te bénissons aujourd'hui pour les Aristarques, pour les amis de qui on peut recevoir des soins. Et je prie pour mes frères et mes sœurs. Et je te demande, s'il te plaît, Seigneur, de nous ouvrir les yeux pour que nous puissions honorer dans nos cœurs les personnes que tu as mises autour de nous. C'est tellement facile de déshonorer ce que tu nous donnes. C'est tellement facile de devenir familier, d'avoir de la familiarité avec les personnes que tu mets autour de nous. On est en train de courir et on court tellement qu'on ne s'arrête plus pour considérer et pour honorer et pour contempler ce que tu fais dans nos vies. Père, merci. Mon frère, ma sœur, dans ce temps de prière, le Saint-Esprit veut t'encourager à être reconnaissant dans ton cœur pour l'Aristarque, pour cette personne qu'il a mise dans ta vie. C'est peut-être un ami, c'est peut-être un pasteur, c'est peut-être un collègue de travail, c'est certainement l'époux, l'épouse que Dieu a mis à tes côtés si tu es marié. Il y a quelqu'un que Dieu a mis auprès de toi, certainement même plusieurs personnes. Sois reconnaissant. Père, nous voulons être reconnaissants pour ces personnes. On veut s'arrêter un moment dans une société tellement égoïste. On peut complètement oublier les gens que tu mets dans nos vies et qui seront, comme Aristarque a été pour Paul, des compagnons. Il le dira ailleurs qu'il est pour lui un compagnon de captivité. Il a été avec lui. Il a partagé ses moments avec lui. Il a accepté d'être avec lui. Il était avec lui un peu partout. Un homme, discret, mais présent, qui était pour l'apôtre Paul une grande bénédiction. Permets-nous, Seigneur, de ne pas oublier. Permets-nous, dans ce monde où on court tellement, de s'arrêter. On te bénit. On te remercie pour ces personnes. J'aimerais que tu puisses prendre le temps de bénir le Seigneur pour les personnes que Dieu a mises à tes côtés, qui sont pour toi des Aristarques, des amis, des gens qui, d'une manière ou d'une autre, te font du bien. Prends le temps maintenant de dire merci au Seigneur, de les nommer dans la prière et de dire merci. Merci pour cette personne.

0: Tu es grand, Seigneur.
1: Je bénis le Seigneur.
0: Merci, Seigneur. Alléluia. Père, je prie pour ceux qui n'ont personne. Je te demande, s'il te plaît, Seigneur, d'envoyer vers eux des amis. Je te demande, s'il te plaît, que leur cœur soit guéri pour réussir à avoir des relations saines et justes. Certainement, Père, s'ils ont une église, ils ont des amis. Permets-leur de connecter avec les autres et de pouvoir rencontrer des Aristarques, des amis, des compagnons, qui deviendront pour certains d'entre eux des compagnons de voyage. Dans le nom de Jésus-Christ, donne-leur cette joie, Seigneur, que leur joie soit complète. Tu as dit, je vous appelle mes amis. Merci pour les amitiés. Merci pour ces amitiés qui font naître des sujets de louange, d'action de grâce. Et merci également pour ces relations qui, simplement à un moment ou à un autre, sont une bénédiction. Parfois, c'est juste des compagnons pour un temps. Pas toujours des amis de cœur, mais des compagnons pour un temps. Tu nous les donnes, Seigneur. Je te bénis pour ces gens. Je te loue pour ces gens. Tu es grand, Seigneur. Alléluia. Je racontais à Gordon et Marie, juste avant l'émission, on a été voir un couple de personnes âgées qui ont une petite ferme pas loin de la maison. Et ça fait quelques fois que je vais les voir et j'ai l'occasion de prier pour eux. Quand on est entré dans leur petite maison, ça sentait tellement bon. Les pommes de terre rôties, la viande. Et à la fin, ils nous ont donné de la viande. Et hier soir, j'étais prié. Et quand je suis descendu, ça sentait déjà l'odeur qui montait. Ça sentait tellement bon. Et Annabelle a vu que je voulais manger ça et elle a cuisiné la même chose. Et je remerciais Dieu. Elle cuisine tous les jours pour moi. Gloire à Dieu. Mais cette fois, c'était spécial. Je veux prier pour quelqu'un que tu es toi aussi, comme j'ai une Annabelle, quelqu'un dans ta vie. Et avant cela, je veux prier pour les personnes qui ont et qui ne savent plus apprécier. Ils sont devenus tellement familiers. Père, je prie pour mes frères, mes sœurs, qui sont devenus tellement familiers avec la bénédiction, tellement familiers avec ce que font les autres pour eux. On veut s'arrêter pour te dire merci pour eux, Seigneur. Combien de personnes, combien d'épouses sont là chaque jour à prendre soin. Elles ne sont pas honorées pour ce qu'elles font. Père, je prie que les choses changent et qu'on puisse apporter l'honneur. L'honneur à qui mérite l'honneur. Je prie que personne ne soit semblable à certains de tes disciples qui sont devenus familiers avec toi. Que personne ne devienne aussi familier que Judas, buvant la même coupe, mangeant le même pain, et tombant non seulement dans une familiarité, mais un esprit de division et de rébellion, alors même que tu lui lavais les pieds. Père, je prie que les incompréhensions, les disputes, les défis relationnels ne nous empêchent jamais t'honorer. Je prie que nos cœurs soient gardés de l'offense, que nos cœurs soient gardés de l'amertume, au point d'oublier la bénédiction qu'a été cette personne. Père, je prie pour les maris qui sont en train de se détacher de leur épouse. Ils ont oublié combien elle leur a fait du bien. Je prie pour les enfants qui ont oublié combien papa, maman a été pour eux une bénédiction. Pour ceux qui n'ont même peut-être jamais vu, jamais réalisé les souffrances que les parents ont eues pour eux. Des choses qu'ils ont vécues quand ils avaient 5 ans, 6 ans, 7 ans. Le prix payé par les parents pour les nourrir, pour les faire sortir, pour leur faire du bien. L'apôtre Paul a pu voir ses amis et recevoir d'eux leurs soins. Dans son voyage difficile, prisonnier, il y avait quelqu'un. Et il y avait même plus que quelqu'un. Plusieurs personnes étaient là. Et ça a béni son âme. Ça lui a fait du bien. Ça l'a fortifié. Oui, tu étais dans sa vie, mais tu n'as pas voulu seulement être dans sa vie. Tu as voulu être dans sa vie à travers des personnes, à travers des gens. Et même à travers Julius, qui on l'avait mis dans ses mains, lui-même lui a fait preuve de bienveillance. Père, je prie pour l'honneur dans les mariages au nom de Jésus. Que personne ne vive comme si c'est un dû. Que personne ne vive comme si c'est normal. Mais que chaque jour il y ait l'honneur. Que chaque jour il y ait la reconnaissance. Que chaque jour, Seigneur, dans les mariages, il y ait l'honneur au nom

Dans le nom de Jésus, j'appelle l'unité là où le diable veut voler, là où il veut détruire les mariages. Là où il veut depuis tout temps, il veut déchirer comme une proie, déchirer ce que tu as uni, tu as déclaré dans ta parole, Seigneur, que personne ne vienne désunir, séparer ce que Dieu a uni. Père, qu'il n'y ait plus le déshonneur, qu'il n'y ait plus, Seigneur, cette fatalité, qu'il n'y ait plus cette familiarité. Une fatalité comme si de toute façon, ça va mal terminer. Non, au nom de Jésus. Père, en honorant, en étant reconnaissant, dans nos cœurs, tout à coup, les gens ont une image différente dans nos cœurs, un respect différent dans nos cœurs. Père, je prie pour cet honneur. Continue, mon frère, ma sœur, de bénir le Seigneur pour ces personnes. Dis-le. Mentionne-les dans la prière maintenant. Je te laisse un moment avec le Seigneur.

0: Oui, Seigneur, on veut te remercier pour toutes les personnes qui, dans notre parcours de vie, ont été pour nous une bénédiction. Même des personnes qui seraient tombées, même des personnes qui auraient mal terminé, même des personnes qui, au bout d'un moment, recommençaient à s'opposer à nous, recommençaient à médire de nous, recommençaient à être méchants. Et à un moment, ils ont été une bénédiction. Père, je te bénis pour toutes les personnes qui, sur mon chemin, ont été pour moi une bénédiction. Comme sur le chemin de l'apôtre Paul. Les gens dont certains, il les a plus jamais revus. Et pendant ces jours, le peu de temps qu'il a eu avec eux, il a reçu d'eux. Et même si à un moment ou un autre dans sa vie, il dit tous l'ont abandonné, mais à un moment, les gens étaient là pour lui. Père, on veut te glorifier, te remercier pour ces personnes qui ont été là pour nous, au moment où on en avait besoin. Père, merci pour cette personne qui est venue nous visiter un jour quand on en avait besoin. Cette personne qui nous a donné quand on avait besoin. Cette personne qui nous a prêté quand on avait besoin. Cette personne qui a rendu service quand on avait besoin. Cette personne qui a payé un prix qu'on ne pouvait pas payer. Seigneur, merci. Nous te bénissons. C'est important pour toi. Ce que tu nous donnes est important à tes yeux. Seigneur Jésus.
1: Seigneur, nous te bénissons. Nous te bénissons.
0: Merci. Merci Seigneur. Merci.
1: Pour les amis de nos parcours.
0: Je prie le Père pour ces frères et ces sœurs qui n'arrivent pas à dire merci. Ils n'arrivent pas. Je prie que l'humilité entre dans leur cœur, capacité merci. De dire merci. Ces gens qui pensent que tout est indu, tout leur appartient, tout est normal, qui puissent s'abaisser, laver les pieds des autres.
1: Disons merci.
0: Laver les pieds des autres. Je prie pour l'honneur, Seigneur. Que mes frères
1: merci,
0: lavent les pieds de leurs femmes. Que mes frères massent les pieds de leurs femmes. Que mes frères fassent du bien à leurs femmes au nom de Jésus. Père, que mes sœurs fassent du bien à leur mari. Dans le nom de Jésus. Que les paroles soient des paroles d'honneur l'un pour l'autre, des gestes d'honneur l'un pour l'autre, dans le nom du Seigneur, afin que rien ne vienne faire obstacle à leur prière, qu'ils marchent dans l'amour, qu'ils marchent dans l'amour. Je prie, Père, pour tous ceux-là qui ont un pasteur, qu'ils marchent dans l'amour. Je prie que les enfants n'ont pas à entendre dans la voiture des critiques contre les pasteurs ou contre les employeurs, des responsables, pour semer la rébellion dans le cœur de leurs enfants. Et qu'au contraire, il y ait des actions de grâce, que les pères, que les mères soient remplis d'actions de grâce pour les autres. Je prie pour ceux qui vivent seuls et célibataires, quel que soit leur âge, qui vivent seuls. Père, qu'ils puissent honorer dans leur cœur les amis. Je prie que tu les entoures d'amis qui vont, comme les amis de Paul, prendre soin de lui, prendre soin d'elle. Tout comme Paul a reçu leurs soins. Que mon frère, ma sœur, célibataire, puisse recevoir les soins de quelqu'un, être béni par quelqu'un, être encouragé par quelqu'un, être nourri par quelqu'un, être fortifié par quelqu'un, au nom de Jésus, et qu'ils soient eux-mêmes une bénédiction et une source de bénédiction. Je prie pour mes frères et mes sœurs qu'ils soient une source de bénédiction. Qu'ils deviennent une source de bénédiction au nom de Jésus-Christ. Qu'ils soient à leur tour des Aristarques. Eux qui disent même n'avoir personne, qu'ils deviennent cette personne pour les autres. Tu as promis dans ta parole, l'arroseur sera arrosé. Et celui qui sème avec générosité, avec libéralité, il recevra avec abondance. Ô Père, je prie pour ces personnes qui ne disent pas avoir d'amis, qu'ils deviennent l'ami de quelqu'un. Qu'ils deviennent l'ami d'un pauvre, qu'ils deviennent l'ami d'une personne seule, qu'ils deviennent l'ami d'une personne malade, qu'ils deviennent l'ami d'un prisonnier, qu'ils deviennent l'ami d'un Zachée, qu'ils deviennent l'ami d'une femme samaritaine, qu'ils deviennent l'ami d'un Nicodème. On a dit, que peut-il venir de bon de Nazareth ? De là est né le roi. De là est venu le prince. Bethléem. Père, je prie que tombe au nom du Seigneur dans nos pensées. Ces façons de voir les autres, ces choses qui en nous empêchent d'aller vers les autres, les jugements qu'on a en nous-mêmes, parce que cette personne ne nous ressemble pas, parce qu'elle est trop différente, que cela tombe. Père, tu ne nous as pas appelés à marcher et à vivre avec les gens qui nous ressemblent, mais également avec des gens qui sont différents, pour être complémentaires. Merci parce que tu es à l'œuvre, Seigneur, dans ce temps aujourd'hui. Je prie, comme Paul a reçu leurs soins, comme Paul a été traité avec bienveillance par Julius, que mes frères et mes sœurs puissent recevoir les soins d'un Aristarque, d'un ami, d'un collègue, d'un frère, de quelqu'un dans la sainteté, dans la pureté et dans l'honneur. Au nom de Jésus, je te loue et je te bénis et je te glorifie, Seigneur. Ce que tu fais dans les cœurs maintenant. Tu es bon, Seigneur. Tu es bon. Tu es glorieux, Seigneur. Je prie pour des amis, pour le bien. Pour le bien. Pas des amis pour le mal. Mais des amis pour le bien. Il y en a. Et que soit brisée dans les cœurs cette pensée qui dit que de toute façon tout le monde est méchant, que tout le monde ceci, tout le monde cela. Père, c'est le diable qui a implanté cela dans les cœurs. D'esprit de rejet, d'amertume, division. Au nom de Jésus, je prie pour des relations fraternelles dans l'Église qui soient saines et qui fassent du bien. Que les cœurs ne soient pas fermés, mais qu'ils s'ouvrent. Père, je prie que les cœurs qui étaient fermés s'ouvrent maintenant. Au nom de Jésus, s'ouvre pour laisser les autres les aimer et pour aimer à leur tour. Au nom de Jésus, merci Seigneur de ce que tu fais. Alléluia. Gloire à toi, Seigneur. Merci, Seigneur. Je veux t'encourager pour terminer ce moment à pouvoir honorer d'une manière ou d'une autre les personnes que le Seigneur a mis autour de toi. Fais un geste. Écris une lettre. Fais un cadeau. Fais quelque chose pour les personnes vers lesquelles le Seigneur te dirige de manière particulière et que tu puisses marcher avec honneur, honorer les cadeaux que le Seigneur te donne. Amen. Que le Seigneur te bénisse encore.
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1: Et si on regardait la fatigue plutôt comme une alliée, un signal qui vous veut du bien, un signal qui vous dit qu'il est temps d'arrêter, de vous reposer?
2: On dit souvent que nous sommes esclaves du travail, mais dans notre société, nous sommes aussi esclaves du repos, ou en tout cas des formes de repos que nous avons à notre disposition. Mais pourquoi est-ce qu'on n'arrive pas à se reposer? L'équipe de Sagesse et Morito suppose en fait que le repos, c'est une réalité spirituelle, et que notre besoin de repos révèle notre dimension spirituelle. Générique.
3: En vérité, je vous le dis.
2: Bonjour à toutes et à tous, bienvenue dans ce nouvel épisode de Sagesse et Morito, un podcast où moi, Léa, je suis avec Jean-Christophe qui nous vient du Québec.
4: Bonjour Léa.
2: Salut JC. Et Christelle qui nous vient de Belgique slash Allemagne, il a déménagé il y a quelques temps.
5: Ah bonjour Léa.
2: Et donc on est entouré d'accents différents, d'expériences de vie aussi, et on aime se retrouver ensemble pour partager et partager avec vous toutes ces réflexions sur ce qu'on vit dans la société. Et aujourd'hui, un thème quand même assez important dans notre société et dans notre vie à tout un chacun, le repos. Alors pour nous lancer, ou plutôt juste avant de nous lancer dans cette conversation, on vous invite à vous abonner si ce n'est pas déjà fait, à liker et partager cet épisode et les autres, et puis à rentrer en conversation avec nous. N'hésitez pas à nous laisser vos commentaires. Alors, je vous propose une petite immersion dans un autre temps, dans une autre vie, dans un autre ailleurs, quoi, pour essayer de réfléchir un petit peu à la thématique du repos, peut-être sous un angle un petit peu différent. Ne serait-ce que dans la Bible, pour parler de spiritualité chrétienne, on parle beaucoup de repos. Dieu, après avoir créé le monde, se repose, il instaure le repos des hommes et de la terre dans la loi donnée à son peuple, Jésus lui-même se repose, etc. Dans la Bible, en fait, dès les premières lignes, il est question de repos. Après que Dieu crée le monde et tout ce qui s'y trouve, il dit qu'il se repose et c'est une sorte de jour sans fin auquel nous sommes invités à participer. Pour ce faire, pour y participer, la loi mosaïque, celle donnée par Moïse, invite au repos. À chaque septième jour, le peuple doit s'arrêter de travailler, faire Shabbat en hébreu. Pourquoi ? Pour se reposer et faire comme si on était vraiment dans le repos de Dieu. Cette fête et festival marquent aussi

0: spirituelle. Mais alors, il n'y a pas que la conception biblique du repos, n'est-ce pas, les amis? Il y a plein de conceptions différentes. Et toi, Jean-Christophe, tu nous parlais la dernière fois dans une conversation de plusieurs conceptions de repos qui sont un petit peu en compétition les unes avec les autres. Est-ce que tu veux nous en dire plus?
1: Oui, ben c'est certain que chaque société a sa manière de concevoir le repos, puis comment est-ce qu'on se repose. Chez nous, souvent, le repos, c'est... Moi, j'entends souvent cette analogie-là de recharger les batteries.
0: Exact.
1: Hein? Surtout depuis qu'on a nos portables, hein, puis que on est tous un petit peu en train de servir les batteries de nos portables, on y porte attention, voici combien de temps il me reste, pour qu'il puisse faire le travail que je veux qu'il fasse. Mais de la même façon, on voit le repos comme une nécessité, mais souvent comme une nécessité en vue de travailler. Le repos n'est pas une fin en soi, mais conçu d'abord comme un moyen, voire même une nécessité ou une tâche.
2: Ouais, l'idée que je rechargeais mes batteries, mais une fois que mes batteries sont pleines, c'est pour pouvoir bosser, en fait.
1: C'est exactement, exactement. Il y a des gens, en fait, sur Internet assez extrêmes qui voient le repos comme une perte de temps, comme le sommeil comme une perte de temps. Et pour être plus productif, on développait des techniques de sommeil pour justement dormir encore moins.
0: Aïe, avoir moins.
1: Et donc, on sait tous que des fois, la meilleure solution à une nuit qui n'est pas trop bien été, c'est de faire une sieste l'après-midi. Hein. Pas des trop longues siestes, parce que si on dort trop longtemps, on rentre dans un sommeil profond.
0: On dort plus le soir, après, c'est un cercle vicieux.
1: Mais il y a des gens qui, je crois, font des siestes en faisant 4 siestes de 30 minutes par jour, aux 6 heures, sont capables de rester réveillés pendant des semaines. Donc, c'est rare.
0: Quel
1: super cycler.
2: Quoi?
1: Mais,
2: donc, donc, toutes les 6 heures, ils font une sieste de 30 minutes.
1: Ouais.
2: Mais sinon, ils ne dorment pas, quoi.
1: Exactement. Okay. Et apparemment, c'est, en tout cas, je ne le conseille pas, parlez-en même pas à votre médecin, mais il y a des gens qui... Tout ça pour dire qu'il y a des gens qui voient le repos tellement comme comme une corvée, à quelque
0: part. Ou quelque chose d'inutile, en fait, qui fait perdre du temps. Mais perdre du temps, pourquoi, en fait? Qu'est-ce qu'on veut faire quand on ne se repose pas, justement?
1: C'est justement, on essaye de produire, on essaye d'être... souvent, en tout cas, les gens qui sont intenses dans ce genre de choses-là. Puis on en voit beaucoup hein, sur Internet, là, c'est comme du genre de développement personnel poussé à l'extrême. C'est comme, il faut tout le temps que tu sois en train de travailler, tout le temps en train de pousser ta business ou t'entraîner ou te dépasser. Ben c'est souvent dans une tentative de dépassement de soi, dans le fond, qu'on propose ce genre de repos.
0: Christelle, il va falloir qu'on surveille les sites que regarde JC.
2: Parce que là...
0: Je crois qu'il est en train de filer un mauvais coton.
2: Non, mais
1: ça m'a pas convaincu.
2: Ah, ok, bon.
0: Ok, j'espère qu'il n'y a pas d'autres choses extrêmes qui t'ont convaincu et dont on doit te prémunir.
1: On en parlera dans un autre épisode.
0: Bonus.
1: C'est ça.
0: Donc, c'est quoi la manière dont on définirait le repos aujourd'hui? Parce que qu'est-ce que ça veut dire quand on dit on est esclave du repos? Ce serait quoi pour les personnes lambda du 21e siècle?
1: Je pense qu'une un des contrastes importants entre la conception biblique du repos puis la conception contemporaine, une société libérale, capitaliste, c'est une confusion qui arrive très souvent, c'est de confondre les fins et les moyens. Hein? Donc, la fin ou le telos, la finalité. Dans la Bible, le repos est une fin en soi, une fin où Dieu se trouve. Donc, on trouve son repos en Dieu, puis même ultimement avec Dieu. Tandis qu'aujourd'hui, on conçoit souvent le repos comme un moyen en vue de quelque chose qu'on valorise davantage, donc la productivité, l'accomplissement. Et c'est là, je pense, que se trouve le point de tension central.
0: Est-ce que ce ne serait pas, du coup, une des tensions de notre société qu'on a développées autour de modèles comme le capitalisme, des modèles financiers, des modèles économiques, des modèles politiques, dans lesquels, en fait, on est un petit peu enfermé avec une idée que l'objectif de notre vie, ça doit être de travailler, ça doit être de participer à un grand système dans lequel il faut avoir produit. Et donc, si on n'est pas dedans, on va ne pas se sentir, en fait, ne pas trouver notre identité, ne pas se sentir bien de notre identité. Et donc, on ne veut pas se laisser ne pas avoir notre identité. Et donc, on ne prend pas de repos. Et c'est un cercle vicieux.
2: Tout à fait. Je pense que tu décris bien la chose. Il y a quelque part une sorte de système dans lequel on rentre, un système productiviste. C'est-à-dire, on valorise le fait de produire des choses. Mais je pense que insidieusement, la plupart du monde, la plupart du temps, on se rend pas compte du fait que, en fait, ce système auquel on participe.

0: principe a aussi une influence sur notre système de valeurs. Mmh. Et ce que j'essaie à expliquer, c'est que du coup, ça redéfinit en fait la valeur à accorder au repos, c'est-à-dire le repos est un outil pour faire quelque chose d'autre, parce que ce quelque chose d'autre a plus de valeur encore. Mmh. Et on ne se rend pas compte à quel point c'est une coupure avec cette autre conception des choses où le repos est un but en soi parmi d'autres choses, alors que dans notre société, on a tendance à se dire que ce qui est intéressant, en fait, c'est ce qu'on fait quand on est éveillé, c'est particulièrement ce qu'on fait sur le plan professionnel, parce que c'est là qu'on peut avancer sa carrière, augmenter ses revenus, trouver de la joie, trouver du bonheur, trouver de la valorisation,
1: rencontrer des gens,
0: rencontrer des gens, ou simplement juste exercer nos talents, tu vois. Mmh. Donc c'est pas forcément mauvais, en fait, tout ce que il faut surtout pas faire une sorte de dichotomie en disant le repos c'est trop bien et puis la journée quand même calmez-vous un peu. Non,
2: ou
0: c'est bien,
2: le travail serait mal, c'est pas, ouais, c'est pas le point.
1: Mais du coup, j'ai l'impression dans les formes du repos dont tu nous parlais la dernière fois, où tu disais mais on en devient presque esclave, on cherche à faire toutes ces choses là que tu viens de décrire, rencontrer des gens, chercher l'épanouissement, mais dans ce qu'on va appeler le repos, qui n'est pas nécessairement d'ailleurs un vrai repos. T'as des exemples?
2: C'est certain qu'aujourd'hui on le mentionne, là, ici, Christelle vient de le mentionner aussi, c'est qu'on est dans un système productiviste qui utilise même le repos comme un incitatif à la production. Et donc, quelle est la meilleure manière de présenter le repos comme un incitatif à la production que de rendre le repos quelque chose de consommable, un produit consommable? Puis c'est vrai, on a vraiment l'impression, moi-même j'ai intégré ça, on a vraiment l'impression, mettons que j'ai travaillé vraiment fort, puis là j'ai une fin de semaine de libre avec les enfants, c'est presque, je me sens presque obligé de dire, OK, bien, vu que j'ai travaillé vraiment fort, je vais les amener au zoo, ou je vais faire comme quelque chose de
0: attends,
2: je vais me payer un super repos, alors que tout le monde sait qu'aller au zoo, c'est pas super reposant.
1: Surtout avec trois jeunes enfants,
2: non,
1: j'imagine.
2: Avec trois jeunes enfants, alors que des choses comme vraiment promener dans les bois avec la famille, puis promener le chien dans la forêt, souvent c'est beaucoup plus reposant, beaucoup plus calmant, mais vu que c'est pas quelque chose qui est consommable, c'est comme si c'était un repos de seconde qualité.
0: Ouais, en fait, on a deux exemples très réels et qui concernent l'équipe Sagesse Morito qu'on peut donner par rapport à ça. Avant de commencer notre session d'enregistrement, donc on enregistre cette saison, on est à Strasbourg, on s'est retrouvés quelques jours auparavant, puis en préparant la semaine d'enregistrement, on a préparé notre programme et puis on a prévu une journée qu'on a surnommée sabbat. Ouais. Donc un jour sans travailler, avant une session d'enregistrement qui allait être assez intense. Et je peux témoigner, et je ne suis pas seul, mais je ne vais pas pointer mes amis du jour, n'est-ce pas ? Je peux témoigner du fait que pendant cette journée, qui était une journée de repos, on a quand même senti la pression de se dire « Ah, est-ce qu'on n'avancerait pas ? Oh là là, on a quand même beaucoup de travail après. Et puis cette journée, on n'a rien prévu de faire au point de vue de travail. Pourquoi est-ce qu'on ne profiterait pas du temps pour avancer ?» Pour moi, personnellement, c'était vraiment une lutte toutes les 30 minutes, toutes les heures, de me dire « Non, OK, réfrène-toi, tu as consacré, Christelle, cette journée à autre chose. » Et en plus, j'étais avec mon épouse et mon enfant, donc il fallait vraiment mettre les priorités au bon endroit. Mais je pense qu'on ressent toute cette sensation, hein, quand viennent les grandes vacances.
1: Aussi.
0: Ah ben voilà, quand viennent les grandes vacances... Voilà, comment est-ce qu'on s'arrête ? Parce que on valorise tellement le fait d'agir et de faire que on voit vraiment une grosse différence de valeur entre l'un qui est valorisé tellement par notre société et puis qui occupe tellement nos pensées et de notre vie, et puis l'autre qui on peut s'en passer quelque part.
2: Ouais. Il faut réaliser à quel point que notre situation historique est quand même exceptionnelle. Puis en plus, en tant que chrétien de descendance protestante ou d'affiliation généralement protestante, on est particulièrement coupable de ce genre de rapport au repos. Je pense que comme c'est une des failles de notre tradition religieuse. Il y a le sociologue allemand Max Weber qui a parlé de l'éthique protestante et l'esprit du capitalisme, qui expliquait justement que... Alors que l'industrialisation s'enracinait en Europe, il remarquait que l'industrialisation allait plus vite dans les régions protestantes que catholiques, que la norme pour les gens dans le passé, c'était de faire son travail suffisamment pour subvenir à ses besoins, puis après ça, de se reposer, Donc, le travail, c'est une manière de subvenir au nécessaire. Puis, on passait à d'autres choses. Mais c'était vraiment chez les protestants qui avaient, d'un côté, à juste titre, une vision élevée du travail. Hein. L'idée, le travail, c'est pas vu comme un mal à fuir, mais c'est une manière de glorifier Dieu.
1: De s'épanouir aussi.
2: De s'épanouir, d'utiliser ses dons, de servir l'autre. Des fois, le travail, ça peut devenir aussi une idole. Ça peut devenir... Et donc, la norme dans ces sociétés-là, c'est justement c'est d'en faire juste assez. Où on donnait l'exemple de chez certaines tribus autochtones qui travaillaient avec des haches de pierre. Ça pouvait leur prendre 8 heures pour couper le bois nécessaire pour leurs besoins. Mais quand il y avait une hache de fer, ben, ils ne coupaient pas du bois pendant 8 heures pour l'accumuler et le vendre. Ils faisaient juste couper du bois moins longtemps. Donc aujourd'hui, on est comme...
1: optimiser le le travail, tout optimiser. Mais c'est marrant que tu parles de Max Weber. J'ai lu ce livre il y a quelques années et je me souviens qu'il y avait un terme, une notion que Max Weber pointait comme étant un petit peu la raison pour laquelle chez les protestants, on avait fait fructifier si bien le capitalisme. C'était la notion de Beruft, la vocation. Et en fait, dès l'instant où on trouve notre vocation... Et ça, c'est dans la spiritualité, dans le développement personnel, dans la politique, dans l'économie. Enfin, on entend souvent ce terme-là. Si tu sais pourquoi tu es fait, ce dans quoi tu es bon, ce qui te plaît, en fait, tu as envie d'utiliser ce potentiel-là. Ouais. Et si en plus de ça, tu rajoutes à cette vocation le fait qu'il y a un Dieu qui te l'a donné, que tu peux être en relation avec lui, communiquer avec lui, etc., etc., bah, t'as envie encore plus de vivre cette vocation. Ouais. Et donc, si ta vocation, c'est de tailler des pierres, et ben, tu vas vouloir les tailler bien, et puis beaucoup, parce que tu le fais pour toi et pour Dieu, et en fait, bah, à la fin, ça fait du capitalisme.
2: Et puis presque le capitalisme est presque accidentel, dans le sens que tu fais ça en plus... avec une attitude de, où tu vois ça comme mal de dépenser ton argent dans le luxe, ben là, il s'accumule un capital qui, après ça, ben, tu dis, lui aussi, il peut travailler, je vais l'investir. Mais ce qui est intéressant par rapport à la notion de vocation, oui, c'est ça. Il y a une vision élevée du travail dans la Bible, chez les protestants, mais il y a une vision élevée du repos. Il faut tenir les deux ensemble. Ouais. Pour reprendre un vieux catéchisme protestant, la première question, c'est quelle est la fin de l'homme, quel est le telos de l'homme, le but de l'homme.
1: L'objectif.
2: C'est de glorifier Dieu et de jouir de lui éternellement. Donc, en français, en québécois, on va dire profiter de lui, mais ça a un double sens. On ne veut pas profiter de Dieu, mais je trouve jouir de quelque chose, c'est peut-être pas le meilleur terme non plus.
0: Trouver l'épanouissement.
2: L'épanouissement en lui. Puis je pense que c'est ça. Dieu a travaillé 6 jours, il s'est reposé un 7e, puis il nous invite dans son repos. Ben oui, la vie, c'est du travail. Mais on est invité à se reposer avec lui, en lui, de s'arrêter et de pas idolâtrer le travail.
1: C'est ça qui est ironique avec ce que vous dites depuis tout à l'heure, c'est que d'une certaine manière, on pourrait se dire « Ah bah si on parle tellement de repos dans la Bible, si c'est tellement présent dans la spiritualité chrétienne, ah bah les chrétiens ils devraient être super forts au repos. » Mais en fait, il y a aussi d'autres passages dans la Bible qui vont parler de racheter le temps et puis de tout faire pour la gloire de Dieu et puis de penser à en fait le temps que tu as dans une journée et puis à bien l'utiliser. Et pour un peu qu'on oublie les passages qui parlent de repos et qu'on se concentre sur les autres, bah c'est assez vite que, même avec un motif de foi et de spiritualité, on rentre dans un côté effréné. Ça me fait me dire que c'est peut-être pas une histoire de foi, en fait. C'est peut-être pas une histoire de quel modèle on va chercher, mais que en tant qu'être humain, qu'on soit chrétien ou pas, croyant ou pas, qu'on soit préoccupé par les questions de repos ou pas, on a cette tendance à... l'agitation, on a cette tendance à ne pas vouloir du repos, ou alors au contraire, si c'est du repos un temps sans travail, bah, bien l'utiliser puis à faire plein de trucs pendant ce temps-là.
0: Oui, il y a cette phrase en anglais, work hard, play hard, c'est-à-dire il faut travailler dur, ça se dit pas en français, mais il faut jouer dur, c'est-à-dire mettre autant d'intensité dans notre divertissement que dans notre travail. Ce qui est en fait une phrase qui sert beaucoup l'industrie, en fait. Parce que, il y a toute une industrie qui est là pour notre repos et notre
2: divertissement. Play hard, c'est acheter les skis qui sont chers, le vélo qui est cher.
0: Voilà, exactement. Donc, ce qui n'est pas forcément mal en soi, mais c'est, de nouveau, à l'insu de notre plein gré, sans qu'on s'en rende compte, ça nous inculque un système de valeurs où, en fait, ne pas maximiser les temps où on ne travaille pas, donc les temps de repos, ne pas les maximiser, c'est une perte de temps et ça vaut pas la peine. Et là, on parle, en fait, on parle d'un choc et d'une confrontation entre deux visions du monde, quelque part, où il y en a une qui dit non, mais le repos se trouve ailleurs, et il y en a une qui dit non, je veux pas de perte de temps. En fait, ce qu'on est en train de dire, c'est que parfois, ça vaut la peine de perdre son temps, parce qu'en fait, c'est, dans le fond, c'est pas une perte de temps, c'est une perte de temps qui a une qualité particulière. Et donc, au contraire de l'idée qu'il faut racheter le temps dans le sens où il faut être toujours actif avec le temps qu'on utilise, être toujours productif ou maximiser le temps qu'on utilise, ben en fait, dans le temps qu'on perd, il y a un milliard de gains en fait, qu'on peut avoir. Et ça, on vit vraiment dans un système où c'est compliqué de le faire. Moi, je me souviens quand je vais au Cameroun, par exemple, je me retrouve dans la campagne, donc déjà moins d'agitation qu'en ville. Parfois j'ai envie, mais je suis souvent dans la campagne, dans le village de mon père, avec beaucoup moins de distractions et l'occupation en général des gens. C'est pendant l'année, les enfants vont à l'école, puis ils rentrent, puis ils s'occupent du repas, ils font leurs devoirs, et puis ils parlent entre eux, et puis ils vont au lit, et puis ils se lèvent le lendemain. La vie est beaucoup plus lente, en fait. Et alors, je peux vous dire, parce qu'on y va souvent en famille, pour nous qui venons d'Occident, parfois on s'arrache, enfin j'en ai pas, hein, mais on s'arrache les cheveux.
1: Mais c'est pour ça qu'on a plu, en fait.
0: Voilà, c'est ça.
1: On a trouvé la raison pour Patrice d'aller les cheveux.
0: Mais c'est difficile. Mais quand même, après quelques jours, tu sais, presque une semaine passée là-bas, tu te dis, mais en fait c'est bien ce style de vie. On se sent détendu, on a le temps de penser à d'autres trucs, et certes, j'ai peut-être pas produit autant que je l'aurais autrement, mais j'ai une expérience de vie qui est en fait de meilleure qualité. Donc quelques jours après, tu réalises il y a plein de choses qui étaient dans ma vie et qui étaient tellement dans l'air que je respire, l'empressement que tu viens de mentionner, que je m'en rendais plus compte en fait. Et quand ça t'est ôté, tu dis mais en fait c'est plus là et je me sens tellement mieux, tu vois.
1: Ça me donne envie d'arrêter cet enregistrement de Sagesse et Morito et d'aller ne rien faire.
0: Parce qu'on est un peu fatigué, faut dire ça.
2: On a travaillé fort.
1: Alors, ce serait quoi quelques pistes pratiques qu'on pourrait laisser aux auditeurs? Peut-être pas en tant que ordre de « faites ceci, ça va bien vous reposer », mais plutôt qu'en manière de bien réfléchir le temps, bien réfléchir le repos. JC, je sais que tu as beaucoup réfléchi là-dessus.
2: Je pense qu'il y a une belle piste, en fait, dans la parole de Jésus sur le sermon sur la montagne. Hein. C'est un passage où il dit de regarder les fleurs des champs qui, elles, ne travaillent pas, ne filent pas, mais sont mieux vêtues que le roi Salomon dans sa gloire. De regarder les oiseaux du ciel qui ne sèment pas, qui ne moissonnent pas, mais que le Père qui est dans les cieux nourrit. Et ce passage-là qui nous invite à la contemplation vient en fait tout de suite après une injonction de Jésus de ne pas s'accumuler des biens sur la terre où ils sont vulnérables à la rouille, au vol, et de ne pas s'inquiéter du lendemain. Et donc, je crois que ce n'est pas un accident que ces passages-là se suivent. Je pense qu'il y a une partie de notre désir, soit notre désir d'accumuler, puis je peux comprendre au premier siècle où Jésus était que l'accumulation est une forme de sécurité. Hein, quand tu ne sais pas si la récolte va être bonne, les biens matériels nous sécurisent d'une certaine façon. Mais aujourd'hui, le travail nous sécurise en nous offrant souvent une réputation, en nous offrant la reconnaissance, une forme de justification de notre existence devant les autres. Et Jésus nous invite à nous arrêter puis contempler. Il ne fait pas juste dire « faites pas ça ». Il nous dit « arrêtez, contemplez ». Et je pense que je ne suis pas le meilleur contemplateur.
1: JC, un Nord-Américain pur sucre qui veut toujours que le temps, pragmatiquement, soit bien...
2: bien investi. C'est vrai que dans nos conversations, je suis tout le temps comme « c'est quoi le retour sur investissement? » Mais je suis un vrai Américain. Mais je suis aussi un vrai Américain qui est pas loin de la forêt. Et en vieillissant, puis ayant un peu, comme on dirait chez nous, magané ma santé avec tout l'empressement et la hâte et le stress, je réalise aujourd'hui à quel point le vrai repos de qualité se vit dans la contemplation. Pour moi, arrêter, aller me balader en forêt sans cellulaire, sans téléphone, sans rien qui peut m'interrompre, prier en marchant. Ou chez nous, dans mon petit village à l'Assomption, il y a une rivière qui fait une boucle. Donc, je vais juste prendre mon kayak, de descendre la rue du Portage, de faire trois quarts d'heure de kayak, mais rivière tranquille, en priant, ou des fois juste en étant attentif à la création. Ah, ça me fait vraiment un profond. Mais je ne sais pas, vous, qu'est-ce que vous faites pour vous reposer? C'est quoi vos approches pour trouver le vrai repos?
1: Christelle, tu veux commencer?
0: J'ai beaucoup de choses, beaucoup de diverses choses, parce que je suis le genre de personne, j'aime bien changer mes itinéraires, par exemple, quand je vais d'un endroit à l'autre. Donc, j'aime bien varier un peu mes pratiques.
2: Prendre plus de temps pour te rendre à la même place.
0: Notamment, parce que je suis régulièrement surpris, il y a des choses à observer. Même en ville, j'habite en ville, donc il y a un peu moins de nature à voir, même si j'habite pas loin de la nature. Mais me laisser surprendre. Et puis, il y a souvent des exercices spirituels que j'ai fait, en fait, lors de retraites ignatiennes, d'ailleurs, spiritualité ignatienne. Et repose beaucoup sur le fait de perdre du temps. Tu sais, on te donne un passage biblique ou une réflexion ou une question clé. On dit, voilà, prenez le temps, réfléchissez à cette question. Vous avez 3 heures. Et au départ, t'es là, quoi? Attends,
1: c'est trop long.
0: Je peux prendre 3 minutes, ça va. J'ai pas besoin de 3 heures pour réfléchir à cette question. En plus, c'est même pas des questions qui sont hyper compliquées. Enfin, c'est des questions auxquelles tu peux répondre, en fait, dans 3 minutes. Mais le fait de prendre du temps, et dans la vie normale, parce que là, c'est des retraites, hein, mais dans la vie normale, bah, ça veut dire qu'il faut, en fait, le mettre dans le calendrier, parce que, tu vois, en 3 heures comme ça, surtout si... Pour ceux qui nous écoutent et si vous avez une famille ou des programmes ou un boulot compliqué, ben en fait, il faut le programmer. J'ai toujours été surpris que... Alors, la première vague est super frustrante. La deuxième vague, t'as plein d'idées qui viennent dans ta tête, des trucs que tu veux pas, en fait, écouter. Et en fait, c'est un peu l'écho, c'est un peu comme un train. Tu coupes le moteur, mais il faut quand même quelques centaines de mètres avant qu'il s'arrête complètement. Donc, en fait, il faut accueillir toutes ces pensées qui viennent. Ouais, et puis, il y a un moment... où l'apaisement arrive, en fait. Mmh. Où tu sens ce brouhaha, cette force d'inertie de l'empressement qui s'en va tout doucement. Et c'est un peu magique, hein.
2: Et c'est vrai que souvent, on arrête à l'entre-deux, hein. Quand le train arrête, là, on est comme... Oh, non, là, c'est où tu commences à avoir des idées de qu'est-ce que tu vas pouvoir faire plus tard.
0: Ouais,
2: puis là,
0: c'est
2: comme, oh, je vais commencer tout de suite, ça va me reposer si j'ai...
0: Exact. Tu veux retourner à l'activité, c'est là où il faut dire non. Et parce qu'il y a comme un déclic, en fait, en tout cas, mon expérience a été répétée à plein de fois. Tu as en fait des nouvelles pensées qui émergent, des trucs auxquels tu n'avais pas pensé.
2: Ouais.
0: C'est souvent dans ces moments-là que je suis particulièrement créatif, que j'ai une inspiration spirituelle vraiment qui m'arrive, ou que j'arrive à voir une sorte de... C'est un peu comme si j'avais gravé une montagne et je voyais la réalité de ma vie ou de la vie des gens qui m'entourent ou des choses concernant Dieu ou ma relation avec Dieu sous un autre angle, avec beaucoup plus de hauteur. Et quand je redescends de la montagne, là, je me sens vraiment reposé. Alors, Léa.
1: Alors, moi, j'aime beaucoup le mot contemplation.
2: Ah oui?
1: Parce que je me rends compte dans les choses qui me reposent, je contemple pas mal. J'aime beaucoup lire. C'est la contemplation des mots, de la langue. J'aime beaucoup cuisiner. C'est la contemplation des aliments. Des formes, des couleurs. J'aime beaucoup chanter. C'est la contemplation des notes, des mélodies. J'aime beaucoup aussi faire du sport et majoritairement en extérieur, contemplation de la nature, mais aussi des muscles en mouvement, de la respiration qui change et puis la manière de penser qui tout d'un coup se ralentit. Ce seraient un petit peu les choses clés que je partagerais. Et puis, ben, vous aussi, chers auditeurs et auditrices, n'hésitez pas à nous dire comment vous reposez. Vous pouvez nous dire ça en commentaire. Vous pouvez aussi nous écrire. On sera vraiment ravis de poursuivre la conversation avec vous. Le repos, réalité spirituelle qui nous ouvre à notre dimension spirituelle en tant qu'être humain. Comment est-ce qu'on va la nourrir après? Comment est-ce qu'on va la cultiver, cette dimension spirituelle? Qu'est-ce qu'on va en faire? Question ouverte, vous avez 3 heures. D'ici là, on vous souhaite une belle journée, soirée, un beau temps. Et on vous dit à bientôt pour un nouvel épisode de Sagesse et Morito. It is like a finger pointing away to the moon. On vous invite à nous rejoindre sur YouTube et toutes les applis de podcast. Vous pouvez activer la petite cloche. On a un épisode qui sort le dimanche toutes les 2 semaines. On vous attend nombreux pour aussi réagir à ce qu'on aura dit, nous faire part de vos commentaires. On vous dit donc à bientôt pour cette saison de Sagesse et Morito.
0: Youhou !
2: Yes !
0: Et Jésus dit, voici l'essentiel. Ne vous inquiétez pas pour votre vie. Ne vous inquiétez pas de ce que vous mangerez ou de ce que vous boirez. Ne vous préoccupez pas de la façon dont vous habillerez votre corps. La vie, ce n'est pas seulement manger, et le corps, ce n'est pas seulement se vêtir. Regardez. Regardez les oiseaux dans le ciel. Ils ne font pas de réserve pour l'hiver. Ils ne plantent pas de jardin. Ils ne sèment ni ne récoltent. Et pourtant, ils sont toujours nourris, parce que votre Père Céleste les nourrit. Et vous êtes encore plus précieux pour lui qu'un bel oiseau. S'il s'occupe d'eux, il s'occupera bien sûr de vous. L'inquiétude ne sert à rien. Qui ici peut prétendre ajouter une heure à sa vie en s'inquiétant ?

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0: Il est minuit. 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
2: Salut tout le monde et bienvenue dans une nouvelle émission de Gosposonic. Vous êtes en compagnie de Silver pour les 30 prochaines minutes et c'est un réel plaisir pour moi de pouvoir vous retrouver pour passer une demi-heure de folie ensemble à l'écoute d'une musique qu'on n'entend pas sur les autres radios. En effet, si c'est la première fois que vous écoutez Gosposonic, attendez-vous à vivre une expérience musicale différente de ce qu'on entend en général sur la bande FM ou sur Internet. Pourquoi différente, me direz-vous ? Eh bien, tous les artistes présents dans Gosposonic sont chrétiens et leur foi influence leur musique. Mais ne vous attendez pas à des chants traditionnels religieux des siècles passés, car vous risqueriez d'être franchement déçus. Au contraire, tous les artistes présents dans Gosposonic vivent comme vous et moi aujourd'hui et ils font de la musique pour aujourd'hui. Voici d'ailleurs le menu musical du jour.
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2: On va retrouver CJ Man et son rap

0: va également écouter le Group One Crew. Et on se quittera d'ici une trentaine de minutes avec Lorenzo.
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0: Étant donné que le temps passe très vite, on va commencer tout de suite avec un de mes groupes préférés. Ils nous viennent d'Australie et ce sont les Newsboys. Leur album Go est certainement leur meilleur opus. On y retrouve le titre I Am Free, où les Newsboys chantent la liberté qu'ils ont trouvée en Jésus-Christ. Alors c'est le moment d'y goûter tout de suite. C'est les Newsboys, I Am Free.

0: Après l'Australie, on va se diriger du côté de l'Afrique. En fait, c'est plus précisément à Bruxelles, en Belgique, qu'on va aller. Mais Sijaman nous transmet un hip-hop riche avec une forte touche africaine. Son regard sur le monde et la société est très réaliste. Mais malgré les points noirs qu'il sait souligner avec talent, il nous apporte un espoir. Un espoir qu'il a trouvé en Jésus-Christ et qu'il partage. Imaginez un monde meilleur. C'est l'invitation de Sijaman dans Imagine.
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Après CJ Man, c'est au tour de Hook Wheeler de faire une apparition dans Gospel Sonic. Ce jeune rappeur de la banlieue parisienne a autoproduit un maxi 3 titres où il désire partager ce qu'il a vécu. Même si son domaine de prédilection reste le hip-hop, Hook Wheeler, c'est aussi un artiste qui groove et qui aime le R&B. Alors, en attendant qu'il sorte un album complet, il nous a concocté un petit morceau tranquille. Ne vous fiez pas à son look de Lascar, son cœur a été transformé par l'amour de Dieu. Maintenant, dans les cités, il veut partager ce message d'amour. Pour vous, tout de suite, c'est Hook Wheeler avec Ghetto Love.

Voici maintenant une chanson qui donne la pêche et qui redonne l'espoir là où il n'y en a peut-être plus. Il s'agit de la chanteuse Aisha Woods et de son titre Beauty. Dans ce morceau, elle nous explique la façon dont Dieu voit chacun d'entre nous. Peut-être que tu ne te trouves pas beau ou pas belle, ou peut-être que tu as un regard très négatif sur ta vie. Eh bien, Aisha Woods cherche à te rappeler que Dieu t'aime et qu'il te voit rempli de beauté. Il veut que tu sois heureux sur terre. Et c'est pour ça qu'il a envoyé Jésus, pour que tu puisses vivre une vie abondante. Tout de suite, Aisha Woods, Beauty dans Gospel Sonic.

Voici maintenant une des révélations du moment. Il s'agit du Group One Crew. Ce nouveau groupe nous mélange habilement de jolies voix avec un hip-hop joyeux, de la soul et du funk. Ça donne la pêche. En tout cas, moi ça me donne envie de danser quand j'écoute ça. Retenez bien leur nom, il s'agit du Group One Crew. Habituellement, leur style musical est utilisé pour encourager la violence ou pour dégrader l'image de la femme. Mais ce trio hors du commun cherche à apporter des encouragements et l'espoir qu'on peut trouver en Jésus-Christ. Quand ils parlent de leur concert, voici ce qu'ils disent. Nous voulons que n'importe qui puisse venir à nos concerts et qu'en repartant, il ait expérimenté l'amour de Jésus-Christ d'une manière inhabituelle. Notre musique n'est pas pour une population spécifique, elle est faite pour tous ceux qui aiment bouger. Il y a de l'amour dans notre musique et ça a une signification pour chacun d'entre nous dans le groupe. Nous pensons qu'une fois que les gens le verront, ils y goûteront. Goûtez et voyez combien Dieu est bon pourrait être la devise de Group One Crew. En tout cas, le morceau pour vous aujourd'hui, c'est A Lot in Common.

Malgré la pêche que me donne cette musique, c'est avec un pincement au cœur que je regarde l'horloge située en face de moi, car elle m'indique que c'est pour moi l'heure de vous dire au revoir. J'ai été ravi de passer cette demi-heure en votre compagnie et j'espère que le plaisir aura été partagé. Si vous voulez plus d'infos sur la programmation musicale de Gosposonic, n'hésitez pas à venir nous rencontrer sur internet sur notre blog à l'adresse gosposonic.blogspot.com et à visiter notre page MySpace et à devenir notre ami. L'adresse MySpace, c'est myspace.com/gosposonic. Voilà, ça c'est fait. Maintenant, il ne me reste plus qu'à vous laisser en compagnie d'un mec qui connaît bien les banlieues. Il s'appelle Lorenzo, mais lui, son trip, ce n'est pas de faire cramer des bagnoles ou de dealer. Lui, s'il a quelque chose à écouler, c'est l'amour que Dieu a pour nous. Parce que c'est vraiment la seule chose qui compte dans cette émission. C'est plus cool que la meilleure des musiques. Dieu t'aime tel que tu es aujourd'hui. Tu ne peux rien faire pour que Dieu ne t'aime plus. Il veut te combler de bonheur. Et je vais laisser Lorenzo t'expliquer mieux que moi ce que Dieu peut faire dans ta vie. Ça s'appelle Il est ma joie. Et je fais un big up pour l'album de Lorenzo. Ça s'appelle Prière pour mes frères. Et je vous encourage à vous le procurer dès que vous pouvez. Salut tout le monde et rendez-vous très bientôt, mêmes horaires et mêmes fréquences, pour une nouvelle émission de Gosposonic.

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